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3 août aujourd'hui. Voici les prévisions météo avec un temps légèrement poilé ce matin. 19 degrés tout de même, c'est chaud, au-dessus des normales de saison. 24 degrés à midi à Eauze. Et pour cet après-midi, des orages sur l'ensemble du Grand Sud-Ouest sont prévus avec des valeurs de 33 à 34 degrés. Demain, mardi, nous aurons encore une perturbation le matin avec 23 degrés et l'après-midi, peut-être quelques gouttes entre Condon, Cassauvon et Houyès. Température de ce mardi après-midi 4 août, 32 degrés de moyenne. Bon début de semaine et belles vacances.

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2: Bonjour à tous. Alors, nous fêtons Lydie aujourd'hui. Les astres seront-ils de votre côté pour ce début de semaine?
3: Eh bien oui, les béliers, car une belle journée s'offre à vous, alors sachez en profiter.
2: Taureau, les bons influx de Mercure favoriseront les bonnes affaires et les déplacements, sachez en tirer profit.
3: Gémeaux, superbe entente avec vos proches. Vous vous mettrez en quatre pour leur faire plaisir et pour prévenir tous leurs désirs.
2: Cancer, aujourd'hui, vous avez carte blanche pour réaliser des projets de grande envergure.
3: Les lions, vous serez sujet à une inquiétude passagère due à la présence de Neptune qui vous rendra plus vulnérable.
2: Vierge, votre équilibre budgétaire sera protégé par Saturne. Un coup de chance incroyable est d'ailleurs possible.
3: Balance, attention. Sur le plan matériel, vous manquerez de patience et de discernement dans ce domaine.
2: Scorpion, beaucoup d'entre vous auront la possibilité de faire admettre leurs idées. Vous serez peut-être parmi ceux-ci.
3: Les Sagittaires, vous avez la situation en main. On cherchera en vous le parfait organisateur de cette journée et vous êtes au top.
2: Capricorne, gardez jalousement vos problèmes. Le moment est malvenu de les extérioriser actuellement.
3: Verseau, attention aux problèmes matériels. Évitez autant que possible d'effectuer des dépenses importantes. Vous serez mal conseillé.
2: Enfin, Poisson, en amour, si ça ne va pas, allez prendre un bon bol d'air. Bonne journée à tous. À demain pour un nouveau horoscope.

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2: Aujourd'hui, 3 août, bonjour Lydie. Lydie est une épicurienne. Elle aime les plaisirs les plus simples de la vie et en profite comme il se doit. D'ailleurs, elle adore préparer à manger pour elle ou pour ses proches qu'elle aime chouchouter. Dotée d'un humour bien à elle, Lydie arrive à séduire et à se lier d'amitié sans difficulté. Cependant, elle n'aime pas qu'on l'embête et qu'on la ralentisse dans son travail. Car dans sa sphère professionnelle, Lydie devient plus dure. Pas question de perdre du temps. Tout doit être fait rapidement, mais jamais de façon superficielle. Lydie est toutefois calme et mesurée. Enfin, elle s'intéresse à tout et ne s'arrête jamais d'apprendre et de chercher à découvrir. Avec son côté cultivé sans en avoir l'air, elle reste une source d'étonnement pour beaucoup. Votre couleur sera le rouge. Bonne journée.

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0: 3 août aujourd'hui. Voici les prévisions météo avec un temps légèrement poilé ce matin. 19 degrés tout de même, c'est chaud, au-dessus des normales de saison. 24 degrés à midi à Eauz. Et pour cet après-midi, des orages sur l'ensemble du Grand Sud-Ouest sont prévus avec des valeurs de 33 à 34 degrés. Demain, mardi, nous aurons encore une perturbation le matin avec 23 degrés et l'après-midi, peut-être quelques gouttes entre Condon, Cassauvon et Houyès. Température de ce mardi après-midi 4 août, 32 degrés de moyenne. Bon début de semaine et belles vacances.
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0: Il est 6 heures.
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3 août aujourd'hui. Voici les prévisions météo avec un temps légèrement poilé ce matin. 19 degrés tout de même, c'est chaud, au-dessus des normales de saison. 24 degrés à midi à Eauz. Et pour cet après-midi, des orages sur l'ensemble du Grand Sud-Ouest sont prévus avec des valeurs de 33 à 34 degrés. Demain, mardi, nous aurons encore une perturbation le matin avec 23 degrés et l'après-midi, peut-être quelques gouttes entre Condon, Cassauvon et Houyès. Température de ce mardi après-midi 4 août, 32 degrés de moyenne. Bon début de semaine et belles vacances.

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1: Bonjour à tous, alors nous fêtons Lydie aujourd'hui. Les astres seront-ils de votre côté pour ce début de semaine?
2: Eh bien oui les béliers, car une belle journée s'offre à vous, alors sachez en profiter.
1: Taureau, les bons influx de Mercure favoriseront les bonnes affaires et les déplacements, sachez en tirer profit.
2: Gémeaux, superbe entente avec vos proches, vous vous mettrez en quatre pour leur faire plaisir et pour prévenir tous leurs désirs.
1: Cancer, aujourd'hui vous avez carte blanche pour réaliser des projets de grande envergure.
2: Les lions, vous serez sujet à une inquiétude passagère due à la présence de Neptune qui vous rendra plus vulnérable.
1: Vierge, votre équilibre budgétaire sera protégé par Saturne. Un coup de chance incroyable est d'ailleurs possible.
2: Balance, attention. Sur le plan matériel, là, vous manquerez de patience et de discernement dans ce domaine.
1: Scorpion, beaucoup d'entre vous auront la possibilité de faire admettre leurs idées. Vous serez peut-être parmi ceux-ci.
2: Les sagittaires, vous avez la situation en main. On cherchera en vous le parfait organisateur de cette journée et vous êtes au top.
1: Capricorne, gardez jalousement vos problèmes. Le moment est malvenu de les extérioriser actuellement.
2: Verseau, attention aux problèmes matériels. Évitez autant que possible d'effectuer des dépenses importantes. Vous serez mal conseillé.
1: Enfin, poisson, en amour, si ça ne va pas, allez prendre un bon bol d'air. Bonne journée à tous, à demain pour un nouveau

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3: Aujourd'hui, 3 août, bonjour Lydie. Lydie est une épicurienne. Elle aime les plaisirs les plus simples de la vie et en profite comme il se doit. D'ailleurs, elle adore préparer à manger pour elle ou pour ses proches qu'elle aime chouchouter. Douée d'un humour bien à elle, Lydie arrive à séduire et à se lier d'amitié sans difficulté. Cependant, elle n'aime pas qu'on l'embête et qu'on la ralentisse dans son travail. Car dans sa sphère professionnelle, Lydie devient plus dure. Pas question de perdre du temps. Tout doit être fait rapidement, mais jamais de façon superficielle. Lydie est toutefois calme et mesurée. Enfin, elle s'intéresse à tout et ne s'arrête jamais d'apprendre et de chercher à découvrir. Avec son côté cultivé sans en avoir l'air, elle reste une source d'étonnement pour beaucoup. Votre couleur sera le rouge. Bonne journée.

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2: Très bon lundi et merci de votre fidélité. La zone industrielle et commerciale du Sousson à Pavie évacuée vendredi dernier. En cause, la découverte d'un engin explosif de type grenade retrouvé à proximité d'une conduite de gaz. La circulation a été interrompue sur les deux routes départementales bordant la zone et cela afin d'éviter toute prise de risque. Une grenade retrouvée par un promeneur dans un ruisseau et qui l'avait ramenée sur la terre ferme. Une grenade finalement neutralisée par une équipe de démineurs venus de Toulouse. Un appel à la prudence en direction des randonneurs qui effectuerait l'ascension pour rejoindre le Taillon par le cirque de Gavarnie. Le secteur situé entre la brèche de Roland et le pic du Taillon est désormais marqué par une instabilité du terrain qui provoque des chutes de pierres fréquentes. Un récent éboulement s'est d'ailleurs produit sur la face sud du pic Basillac, côté espagnol. Les secours recommandent la plus grande prudence lors de la traversée de cette zone. Élus et population totalement opposés à la transformation du bureau de poste en agence postale communale à Vintignan dans les Hautes-Pyrénées. Un souhait de la direction de la Poste, dernièrement rejeté lors d'un conseil municipal. Une pétition pour demander le maintien de ce service public a été mise en ligne sur le site change.org. Plus que quelques jours pour voyager à moindre coût, la région propose aux jeunes de moins de 27 ans de découvrir les lieux emblématiques d'Occitanie cet été, et cela à moindre frais. Ces derniers peuvent voyager en train Lio pour la modique somme de 1 euro. Une offre accessible jusqu'au 15 août sur l'ensemble du réseau Lio. L'an dernier, près de 890 000 billets avaient été vendus. Toutes les infos sont à retrouver sur internet, direction le www.lio-occitanie.fr. Et puis un mot de sport et de football avec les nouvelles saisons de Ligue 1 et de Ligue 2 qui se préparent. En match amical de préparation, le TFC s'est imposé vendredi soir au stade Maurice Trélu de Tarbes en battant la Real Sociedad de buts à 1. Défaite pour le Pau FC face au Real Union de buts à 1.

0: août aujourd'hui. Voici les prévisions météo avec un temps légèrement poilé ce matin. 19 degrés tout de même, c'est chaud, au-dessus des normales de saison. 24 degrés à midi à Eauz. Et pour cet après-midi, des orages sur l'ensemble du Grand Sud-Ouest sont prévus avec des valeurs de 33 à 34 degrés. Demain, mardi, nous aurons encore une perturbation le matin avec 23 degrés et l'après-midi, peut-être quelques gouttes entre Condon, Cassauvon et Houyès. Température de ce mardi après-midi 4 août, 32 degrés de moyenne. Bon début de semaine et belles vacances.
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0: Bienvenue sur DFM en ce lundi, nous sommes déjà au mois d'août, oui c'est le 3 août. Bon retour, hein, ceux qui ont pris leurs vacances en juillet, et bienvenue aux Aoussiens, comme on dit. Voilà, belles vacances dans le département du Gers ce matin. Nous avons retrouvé notre chroniqueuse qui va nous redonner un petit coup de son latino, ça sera tout à l'heure à 7h50 avec Judith et sa chronique. Et puis bien sûr des reportages, de l'info, de quoi passer un bon moment entre 7h et 10h. 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C'est l'été sur DFM 7h.
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0: Le retour de l'actu en deux minutes avant de faire le point météo. Bonjour.
2: Bonjour à tous. De bonnes nouvelles en Gironde. La préfecture a autorisé les habitants de

0: Lèche Cap Ferré et du Porge à retourner chez eux aujourd'hui alors que le feu qui a ravagé près de 42 000 hectares est toujours fixé. Notez tout de même que les campings et certains secteurs au Porge ne font pas encore partie de cette liste. Les premiers retours sont attendus en début d'après-midi. Dans le Var aussi, la situation s'améliore. Toutes les personnes évacuées en raison de l'incendie dans le massif du Gros Bessillon ont pu regagner leur domicile hier soir. Pour autant, les pompiers continuent de traiter les différents points chauds. Et puis du côté de l'Aude, l'incendie qui s'est déclenché au bord de l'autoroute A61 hier est désormais fixé. Une centaine d'hectares a été touchée. 30 000 personnes confinées plusieurs heures également hier en Moselle. Un incendie s'est déclenché sur un site classé Céveso, seuil bas à Gandrange. Le feu a pu être éteint dans l'après-midi. Le confinement des habitants levé. Pour l'instant, l'origine de cet incendie reste inconnue. Dans l'actu également, certains départements de l'Est et du Sud-Est sont encore concernés par la canicule. Mais pour tenter de se rafraîchir, il ne faut pas se baigner n'importe où. La baignade en zone non autorisée, désormais passible d'une amende de 68 euros contre 38 auparavant. Un décret a été publié hier au journal officiel. Dès le mois d'octobre, vous pourrez réaliser un bilan prévention chez un masseur kinésithérapeute. Un temps d'échange gratuit pour sensibiliser aux comportements favorables à la santé dans un contexte de vieillissement de la population et d'explosion des maladies chroniques. Prudence encore sur la route. Bison futé hisse le drapeau orange aujourd'hui dans le sens des départs sur l'ensemble du pays pour la fin de ce long week-end de chasse et croisée. Ça ira mieux dès demain sur les principaux axes. Et puis, deuxième victoire de suite pour Lorena Wiebes sur le Tour de France Femmes. La néerlandaise conserve son maillot jaune après son succès hier soir à Genève au sprint. Les coureuses arrivent en France aujourd'hui un peu plus de 165 km au programme avec une arrivée du côté de Poligny dans le Jura et ça va grimper. Très bon début de semaine à tous.
1: Merci, vous revenez tout à l'heure dans le journal de 8h. C'est 2 minutes et 34 secondes à la météo.
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1: La météo. Et d'ailleurs, ce repas de rue, c'est ce soir à Saint-Puy. On y sera en direct pour faire vivre un petit moment avec cette fanfare du Salvador qui est de retour ici. Alors, la dépêche du midi nous donne la météo avec une météo aujourd'hui qui est ce matin tranquille avec du soleil, quelques nuages. Les températures restent quand même entre 21 et 22 degrés et nous sommes en vigilance jaune. Cet après-midi, peut-être des orages sur la région avec du 31 degrés entre Condon et Saint-Puy. Ce soir, on pourrait être perturbé par des averses orageuses entre 25 et 26 degrés. Et cette nuit, les températures vont revenir sur du 20 à 21 degrés avec une nuit qui va se dégager. Et on aura même le retour d'un ciel étoilé. Donc ça pourrait être un petit peu perturbé pour ce repas de rue. On verra ça dans la journée. 7h04, des nouvelles de l'horoscope et le retour des tubes.
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4: Bonjour à tous. Alors, nous fêtons Lydie aujourd'hui. Les astres seront-ils de votre côté pour ce début de semaine?
5: Eh bien oui, les béliers, car une belle journée s'offre à vous, alors sachez en profiter.
4: Taureau, les bons influx de Mercure favoriseront les bonnes affaires et les déplacements, sachez en tirer profit.
5: Gémeaux, superbe entente avec vos proches. Vous vous mettrez en quatre pour leur faire plaisir et pour prévenir tous leurs désirs.
4: Cancer, aujourd'hui, vous avez carte blanche pour réaliser des projets de grande envergure.
5: Les lions, vous serez sujet à une inquiétude passagère due à la présence de Neptune qui vous rendra plus vulnérable.
4: Vierge, votre équilibre budgétaire sera protégé par Saturne. Un coup de chance incroyable est d'ailleurs possible.
5: Balance, attention. Sur le plan matériel, vous manquerez de patience et de discernement dans ce domaine.
4: Scorpion, beaucoup d'entre vous auront la possibilité de faire admettre leurs idées. Vous serez peut-être parmi ceux-ci.
5: Les Sagittaires, vous avez la situation en main. On cherchera en vous le parfait organisateur de cette journée et vous êtes au top.
4: Capricorne, gardez jalousement vos problèmes. Le moment malvenu de les extérioriser actuellement.
5: Verseau, attention aux problèmes matériels. Évitez autant que possible d'effectuer des dépenses importantes. Vous serez mal conseillé.
4: Enfin, Poisson, en amour, si ça ne va pas, allez prendre un bon bol d'air. Bonne journée à tous, à demain pour un nouvel horoscope.
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4: 7h10, les titres de la Dépêche du Midi ce matin. On parle des écrans et des adolescents. C'est la bataille de l'été alors que la majorité numérique à 15 ans pourrait s'appliquer dès la rentrée. Des vacances qui exposent quand même des tensions familiales autour du smartphone. Entre usage massif, risque sanitaire et le désir de rester connecté aux autres, la déconnexion ne se décrète pas. Un reportage à retrouver ce matin. La Dépêche du Midi avec dans l'Aude, l'A61 coupée après un feu de végétation. D'importants moyens ont été déployés hier après-midi après un feu de végétation provoqué sur cette route provoqué par une voiture. L'A61 a été coupée, l'incendie heureusement a été fixé. Et puis ce matin, à la une de votre page locale, dans le département du Gers, la police mise sur les réservistes pour renforcer ses effectifs. La police nationale de Auch, sous la direction du commissaire, M. Philippe Friedrich, intensifie le recrutement de réservistes. Adé Naouri et Franck Ferré veulent renouveler la danse. Après plusieurs années, sous le nom de Calypso, l'association de danse occitane change de visage. Reprise par Adé et son associé Franck, eh bien, ils deviennent Line-Up Dance. Voilà, c'est ce qu'on apprend ce matin. Des cours au mois de mai seront prévus. Toutes les informations sont disponibles ce matin dans la Dépêche du Midi. Et puis, n'oubliez pas, la rando cycliste qui vous attend, même si vous êtes aussi marcheur, c'est à Jéguin ce week-end à l'occasion de la foire au vin et eau de vie du Gers, avec cette traditionnelle rando le samedi 8 août, avec notamment un parcours accessible à tous organisé par les mousquetaires jégounois. Cette randonnée cyclotouriste proposera 3 circuits, 38, 59 et 80 km à parcourir en vélo de route, tandem ou vélo assistance électrique sont aussi les bienvenus. Et les itinéraires permettront de découvrir les routes, les crêtes et les vallées du secteur. Accueil et inscription dès 7h30 à la foire au vin et eau de vie du Gers. Belle matinée avec nous, bonnes vacances. Le retour du zapping, c'est à 7h20. Et là, c'est les tubes 47.

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0: TF1 propose ce soir Camping Paradis avec les Bleus au Maroc. France 2, Enquête au Paradis, saison 2. Sur la 3, Les Fugitifs, le film avec Pierre Richard. Sur France 4, Florent raconte Pagny, un documentaire qui est passé récemment sur France 3. France 5, Saleton pour la planète dans les Cévennes. Sur M6, Le Grand Test, permis de conduire, un grand jeu. Canal+, Prisonnier, épisode numéro 5. Arte propose ce soir Que la bête meurt, un film. Sur LCP, un débat sur les sentinelles de l'oubli, un documentaire, les monuments aux morts, 14-18. Nous ne sommes venus tellement familiers qu'on ne les voit plus. W9, Astérix et la surprise de César. Sur TMC, Tais-toi, le film avec Gérard Depardieu. TFX, Appel d'urgence, incendie. C'est Star, 40 ans de tube de l'été, épisode 3. T18, à la découverte des trésors sacrés. La France, en héritage. TF1 série film Les Trois Mousquetaires, le film. Sur Gulli, Maurice, le chat fabuleux. Sur L'Équipe du football, Team OM. Sur Sister, Kaamelott. Sur RMC Story, Lucifer, la revenante de la série. RMC Découverte, la véritable histoire du soldat Ryan. Retour en 1998, il faut sauver le soldat Ryan. Et puis RMC Life, faites entrer l'accusé. Avec ce soir, La Veuve Noire de l'Isère, racontée à partir de 21h10.

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3: Aujourd'hui, 3 août, bonjour Lydie. Lydie est une épicurienne. Elle aime les plaisirs les plus simples de la vie et en profite comme il se doit. D'ailleurs, elle adore préparer à manger pour elle ou pour ses proches qu'elle aime chouchouter. Dotée d'un humour bien à elle, Lydie arrive à séduire et à se lier d'amitié sans difficulté. Cependant, elle n'aime pas qu'on l'embête et qu'on la ralentisse dans son travail. Car dans sa sphère professionnelle, Lydie devient plus dure. Pas question de perdre du temps. Tout doit être fait rapidement, mais jamais de façon superficielle. Lydie est toutefois calme et mesurée. Enfin, elle s'intéresse à tout et ne s'arrête jamais d'apprendre et de chercher à découvrir. Avec son côté cultivé sans en avoir l'air, elle reste une source d'étonnement pour beaucoup. Votre couleur sera le rouge. Bonne journée.

0: Merci Taylor Swift sur DFM 7h30.
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3: Bonjour à toutes et à tous. Direction la case tribunal ce lundi pour un jeune motard de 20 ans à Tarbes. Dans la nuit de mercredi à jeudi dernier, il avait tenté de se soustraire à un contrôle de la police nationale. Un individu finalement interpellé peu de temps après alors qu'il venait de chuter de son engin. Un jeune homme qui circulait sans permis et au guidon d'une moto volée la veille lors d'un cambriolage. Il doit être jugé ce lundi dans le cadre d'une comparution immédiate. L'hélicoptère de la gendarmerie n'a pas chômé ce week-end dans les Pyrénées, avec plusieurs interventions sur les sommets qui ont nécessité l'intervention des CRS de montagne dans les Hautes-Pyrénées, comme l'évoquent nos confrères de la Nouvelle République des Pyrénées. Pour la seule journée de samedi, les secouristes sont intervenus pour aider un conducteur de quad grièvement blessé, un randonneur victime d'un malaise, un vététiste blessé après une chute et une personne en détresse psychologique. La sécheresse s'intensifie dans la région avec plusieurs cours d'eau qui se retrouvent à sec. Face à cette situation, le préfet du Gers a annoncé le renforcement des restrictions d'usage de l'eau, mesure mise en place depuis samedi, et d'annoncer dans la foulée un renforcement des contrôles afin de faire respecter des mesures devenues indispensables pour préserver une ressource en eau sous très forte tension. Annulation confirmée, prévue le 26 septembre prochain à Bartrès dans les Hautes-Pyrénées. La Nouste Corrida n'aura finalement pas lieu cette année. Annulation en raison de la venue du pape à Lourdes dans un peu moins de 2 mois et aux mêmes dates. Les organisateurs promettent toutefois d'ores et déjà de travailler sur l'édition 2027 de cette épreuve. Et puis, pour finir, un mot de sport et de football avec les nouvelles saisons de Ligue 1 et de Ligue 2 qui se préparent. En match amical de préparation, le TFC s'est imposé vendredi soir au stade Maurice Trélu de Tarbes en battant la Real Sociedad 2-1. Toujours en football, défaite en revanche pour le POFC face à l'équipe de la Real Union 2-1.
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1: La météo.
0: Des températures relevées hier après-midi, 35 degrés à Agen, elle a fait 38 à Albi, 35 à Auch et Condon, 36 à Bordeaux, on a dépassé les 32 à Tarbes et 31 à Perpignan. Aujourd'hui, Météo France prévoit des températures chaudes avec un régime d'averses ou des orages, on ne sait pas trop encore. 32 prévus à Bordeaux, à Vergerac, 29 à Mont-de-Marsan, 27 du côté de Pau. Des orages aussi entre Arcachon et Lacanau, tant mieux. Ça aidera un petit peu les pompiers qui sont toujours sur ces feux, vous savez, hein, sur ces souches qui pourraient reprendre, ou ce feu qui couve dessous, donc il faut arroser en permanence. Il fera 32 degrés entre Agen et Nérac, 32 entre Condon et Auch. Qu'est-ce qu'on attend encore? 28 degrés à Tarbes, 33 à Toulouse. On va aussi sur du 33 degrés à Montauban, Moissac. Et puis 35 degrés avec du vent à Castres et 31 à Carcassonne, 31 à Montpellier. On dépasse les 34 degrés du côté de Nîmes. Demain mardi, c'est encore une belle journée, très ensoleillée. Jour de la Saint-Jean-Marie, nous aurons 20 degrés le matin et 29 degrés l'après-midi. Aujourd'hui, on me fête une bonne fête au Lydie. Pluie des premiers d'août, pas facile. Peu de regains en tout. Bon, mais d'accord, on verra ça tout à l'heure. Alors, bonne matinée, le retour de la météo, c'est à 8h et 8h30. Dans un instant, reportage.
1: 7h35.
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0: nouveau titre de Madonna sur DFM en ce lundi. Et nous sommes donc le 3 août. Ce soir, un rendez-vous du côté de Saint-Puy où nous serons en direct pour vous faire vivre ce repas de rue un peu exceptionnel qu'un concert des Marion et les Garçons et surtout aussi la venue, leur retour de cette fanfare du Salvador. On en parle dans ce reportage.
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0: Sur DFM, nous sommes à Saint-Puy. Saint-Puy, l'été, c'est l'occasion de se retrouver pour les repas de rue. J'ai deux invités avec moi qui vont se présenter et nous parler un petit peu de ce rendez-vous pour le mois d'août. Alors tout d'abord...
3: Bonjour, je suis Deirdre.
4: Bonjour, Valérie, de l'association Les Guélurons.
0: Parlez-nous un petit peu de ces repas de rue. C'est déjà le deuxième rendez-vous, je crois, de la saison.
4: C'est le rendez-vous du mois d'août. Nous avons déjà eu le repas du mois de juillet qui s'est très bien passé devant la mairie. Avec DJ Pento, une animation très, très conviviale et très agréable pour les 70 personnes qui étaient présentes ce soir-là.
0: Le but, c'est que les gens de Saint-Puy se retrouvent autour d'un repas au cœur du village.
3: Ben oui, bien sûr. Et aussi que tous les gens britanniques, danoises, hollandaises qui habitent ici viennent être avec nous, leurs voisins.
4: Alors, il ne s'agit pas d'un menu préparé à l'avance, c'est comme un pique-nique en fin de compte. Chacun apporte comme un repas de voisin, chacun apporte ce qu'il prépare, ce qu'il souhaite proposer également à la dégustation aux autres. Donc c'est un moment aussi qui permet de déguster une spécialité danoise, anglaise, irlandaise. C'est très chouette, on partage. En fin de compte, chacun apporte ses couverts, son assiette et de quoi aussi, et à boire.
0: Alors comment fait l'association Guéluron pour elle payer l'animation? Comment vous faites pour rentrer financièrement un petit peu d'argent dans les caisses?
3: On a toujours l'assistance de la mairie avec la subvention et aussi on paye les adhésions chaque année à l'association.
4: Pour l'instant, nous ne faisons pas de buvette. Alors l'association Guéluron, c'est une association très dynamique avec 83 adhérents depuis quelques jours. Il y a toute génération confondue puisque notre plus âgée doit avoir 87 ans et la plus jeune 44 ans, donc c'est un grand plaisir de voir que c'est intergénérationnel. Et donc on fait plein d'activités dont Deirdre va vous parler.
3: On fait les marches douces le lundi matin. Chaque samedi, il y a quelque chose. Samedi dernier, on a joué au toc. Samedi prochain, on va faire la tir à l'arc ensemble.
0: Voilà, c'était donc une information avec les Guélurons qui vous proposent ici ce rendez-vous à Saint-Puy pour les repas de rue. On rappelle les deux dernières dates.
4: La date du 3 août, avec quand même une programmation, une animation musicale au top, puisque cette année on accueille Marion et les Garçons qui est déjà venu jouer et que tous les Gersois connaissent, donc un groupe condomois. Et la petite surprise, c'est que nous avons aussi la banda du Salvador qui sera en tournée européenne et qui s'arrête à Saint-Puy avant d'être un peu à Condom et après de retourner en Espagne. Merci à vous.
3: Merci.
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2: Agent d'entretien de propreté de locaux à Condon, garde d'enfants à domicile en CDI à Condon, directeur de centre social en CDI à Condon et pâtissier en CDI à Condon, opérateur de production et 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polyvalent en CDI à Montréal, employé de maison en CDI à Castéra-Verduzan et infirmier en CDI à Castéra-Verduzan, couvreur zingueur en CDI à Lectoure, mécanicien en CDI à Lectoure et chargé d'études de prix en CDI à Lectoure, vendeur en boulangerie pâtisserie en CDI à Vic-Fezensac, employé de maison en CDI à Vic-Fezensac et auxiliaire de vie en CDI à Vic-Fezensac, conducteur, livreur, installateur en CDI à Eauze, agent d'entretien de propreté de locaux en CDI à Eauze, poseur de profil aluminium et accessoires en CDI à Stafford, agent d'entretien de nettoyage industriel à Florence, animateur CLAE en CDI à Florence et assistant achat projet en CDI à Florence, préparateur de commandes en CDI à Démus, chauffeur en citerne alimentaire du bétail en CDI à Montestruc-sur-Gers, commercial en biens de consommation auprès des entreprises en CDI dans le Gers, aide électricien monteur réseau en CDI dans le Gers, boucher en CDI dans le Gers et ergothérapeute en CDI dans le Gers.
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1: Buenas, queridos radioyentes. Restons au Porto Rico avec l'influence de la salsa dans les années 80. Les chanteurs cubains ont toujours mis l'accent sur l'émotion et l'improvisation. À Porto Rico, cette tradition s'est perpétuée avec des voix puissantes et expressives comme celles de Marvin Santiago, El Chamaco Ramírez, Néstor Sánchez, El Cano Estremera, Gilberto Santa Rosa, Lalo Rodríguez, Joey Pastrana, Andy Montañez et Tito Nieves, qui ont su marier la chaleur cubaine à la finesse portoricaine. Les clubs de San Juan, les fêtes de quartier, les radios locales, tout le monde vivrait au son de la salsa. Les orchestres se multiplient. Les jeunes rêvent de devenir les prochains Lavo ou Feliciano. Et les disques s'arrachent comme des petits pains. La salsa des années 80 au Porto Rico n'était pas qu'un phénomène musical. C'était une affirmation culturelle, une fierté nationale, une manière de dire au monde « Écoutez-nous, dansez avec nous, vivez avec nous ». Écoutons à Marvin Santiago avec « Fuego a la Jicotea ».
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1: Bienvenue sur DFM, merci d'avoir choisi les 102.5, 105.8 en ce lundi. Bonne fête au Lydie. Le soleil ce matin, il s'est levé à 6h45 et va se recoucher à 21h15. On perd 2 minutes d'ensoleillement. Oui, ça redescend un petit peu tous les jours. Dans un instant, le point météo. Mais tout de suite, c'est l'heure de l'information. Et c'est avec Thierry, bonjour.
2: Bonjour à tous. De bonnes nouvelles en Gironde. La préfecture a autorisé les habitants de Lesches-Cap-Ferré et du Porge à retourner chez eux aujourd'hui, alors que le feu qui a ravagé près de 42 000 hectares est toujours fixé. Notez tout de même que les campings et certains secteurs au Porge ne font pas encore partie de cette liste. Les premiers retours sont attendus en début d'après-midi. Dans le Var aussi, la situation s'améliore. Toutes les personnes évacuées en raison de l'incendie dans le massif du Gros-Bessillon ont pu regagner leur domicile hier soir. Pour autant, les pompiers continuent de traiter les différents points chauds. Et puis du côté de l'Aude, l'incendie qui s'est déclenché au bord de l'autoroute A61 hier est désormais fixé. Une centaine d'hectares a été touchée. 30 000 personnes confinées plusieurs heures également hier en Moselle. Un incendie s'est déclenché sur un site classé Céveso, seuil bas à Gandrange. Le feu a pu être éteint dans l'après-midi et le confinement des habitants levé. Pour l'instant, l'origine de cet incendie reste inconnue. Dans l'actu également, certains départements de l'Est et du Sud-Est sont encore concernés par la canicule. Mais pour tenter de se rafraîchir, il ne faut pas se baigner n'importe où. La baignade en zone non autorisée, désormais passible d'une amende de 68 euros contre 38 auparavant.

0: avant. Un décret a été publié hier au journal officiel. Dès le mois d'octobre, vous pourrez réaliser un bilan prévention chez un masseur kinésithérapeute. Un temps d'échange gratuit pour sensibiliser aux comportements favorables à la santé dans un contexte de vieillissement de la population et d'explosion des maladies chroniques. Prudence encore sur la route. Bison futé hisse le drapeau orange aujourd'hui dans le sens des départs sur l'ensemble du pays pour la fin de ce long week-end de chasse et croisée. Ça ira mieux dès demain sur les principaux axes. Et puis, deuxième victoire de suite pour Lorena Wiebes sur le Tour de France Femmes. La Néerlandaise conserve son maillot jaune après son succès hier soir à Genève au sprint. Les coureuses arrivent en France aujourd'hui un peu plus de 165 km au programme avec une arrivée du côté de Poligny dans le Jura et ça va grimper. Très bon début de semaine à tous.
1: Merci, 8h02, le point météo après la courte pause.
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1: Ce matin, les prévisions météo avec du 23-24 degrés. On est en vigilance jaune, vous allez voir pourquoi. Même si on a quelques nuages en fin de matinée, avec 24 degrés attendus à midi. Cet après-midi, apparemment, on aura des orages avec du 30 à 31 degrés. Un petit peu de pluie, ça ne va pas faire de mal. Fin d'après-midi, début de soirée, c'est encore orageux avec peut-être des averses orageuses. Température de 24 à 25 degrés. Et cette nuit, les températures vont revenir sur du 20 à 21 degrés avec une nuit étoilée en troisième partie de soirée. Demain, mardi, le matin, on va retrouver d'ailleurs ce ciel dégagé. 22 degrés l'après-midi, c'est entre 30 et 31 degrés pour les températures sur le Gers, Lot-et-Garonne et Tarn et Garonne. Alors ce soir, cette soirée à Saint-Puy pour l'instant est maintenue, ça se fera en salle hein, si jamais les orages sont trop présents en fin d'après-midi, avec notamment ce repas de rue où nous serons en direct avec le groupe Marion et les garçons, et puis la fanfare qui revient du Salvador et qui viendra jouer pour nous en direct sur DFM. Il est 8h04. Des nouvelles de l'horoscope après ça.
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10: Bonjour à tous. Alors, nous fêtons Lydie aujourd'hui. Les astres seront-ils de votre côté pour ce début de semaine?
11: Eh bien oui, les béliers, car une belle journée s'offre à vous, alors sachez en profiter.
10: Taureau, les bons influx de Mercure favoriseront les bonnes affaires et les déplacements, sachez en tirer profit.
11: Gémeaux, superbe entente avec vos proches. Vous vous mettrez en quatre pour leur faire plaisir et pour prévenir tous leurs désirs.
10: Cancer, aujourd'hui, vous avez carte blanche pour réaliser des projets de grande envergure.
11: Les lions, vous serez sujet à une inquiétude passagère due à la présence de Neptune qui vous rendra plus vulnérable.
10: Vierge, votre équilibre budgétaire sera protégé par Saturne. Un coup de chance incroyable est d'ailleurs possible.
11: Balance, attention. Sur le plan matériel, vous manquerez de patience et de discernement dans ce domaine.
10: Scorpion, beaucoup d'entre vous auront la possibilité de faire admettre leurs idées. Vous serez peut-être parmi ceux-ci.
11: Les Sagittaires, vous avez la situation en main. On cherchera en vous le parfait organisateur de cette journée et vous êtes au top.
10: Capricorne, gardez jalousement vos problèmes. Le moment est malvenu de les extérioriser actuellement.
11: Verseau, attention aux problèmes matériels. Évitez autant que possible d'effectuer des dépenses importantes. Vous serez mal conseillé.
10: Enfin, Poisson, en amour, si ça ne va pas, allez prendre un bon bol d'air. Bonne journée à tous. À demain pour un nouvel horoscope.
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1: 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Dans un instant, on va faire les titres à l'une de votre journal, La Dépêche du Midi, dans le Gers et dans le Lot-et-Garonne. Belles vacances et Bon lundi, bon courage.

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4: Et l'info, ce sont les titres qui font l'actualité ce matin dans la Dépêche du Midi, Gers et Lot-et-Garonne. La même une, on parle des écrans et des adolescents, la bataille de l'été. Alors que la majorité numérique à 15 ans pourrait s'appliquer dès la rentrée. Il faut savoir que les vacances exposent souvent les tensions familiales autour de ce fameux téléphone entre usage massif, risque sanitaire et désir de rester connecté aux autres. La déconnexion ne se décrète pas. Ce matin, on parle aussi dans l'Aude, d'importants moyens ont été déployés hier après-midi après un feu de végétation provoqué par une voiture. L'A61 avait été coupée, l'incendie heureusement est fixé. En page locale aujourd'hui, le Gers avec tout d'abord la police qui mise sur les réservistes pour renforcer leur effectif sur Auch. On parle aussi de Abdé et Franck qui veulent renouveler la danse. Après plusieurs années sous le nom de Calypso, l'association de danse occitane change de visage, reprise par Abdé Naouri et son associé Franck Ferré. Elle devient Line-up Danse. C'est à découvrir aujourd'hui à la une du journal. Deux accidents en 20 minutes, des conducteurs endormis et alcoolisés au volant à Castelnau-d'Auzan et à Saint-Matan, c'était ce week-end. La une de la Dépêche du Midi qui revient aussi ce matin, notamment sur le fou du roi. Capiche raconte le Moyen-Âge autrement. Alors cet été, du 15 juillet au 21 août, les fêtes médiévales de Termes d'Armagnac plongent les visiteurs dans le passé. Parmi les attractions, il s'appelle Caspiche, le fou du roi qui anime la forteresse avec humour et savoir historique depuis 2017. Il fait découvrir la tour des termes et son histoire à vous visiteurs. Allez découvrir son portrait ce matin à la une de la Dépêche du Midi. Ce matin, Vic-Fezensac, le rugby, l'UAV prépare son retour en Fédéral 3 à Lectour. Du bleu au blues, oui, tout le programme du festival qui démarre à Mirande. Incendie, mise en sécurité du camping, c'était ce week-end. Et puis trois soirées pour conclure le festival Jazz in Marsiac. Ce lundi, Feu Chatterton avec son album Labyrinthe et le pianiste Bastide Trianon avec Artist Mine. Ils se produiront donc ce soir. Et puis il y a encore quelques rendez-vous avec Mardi. Le public qui va retrouver les sonorités funk de Brooklyn avec Funk Essential avant le concert très attendu de Cool and the Gang. Enfin, pour clore cette 48e édition, mercredi 5 août, le pianiste cubain Roberto Francesca et le violoncelliste Vincent Segal ouvriront la soirée avant que Thomas Dutronc et son spectacle Jazz and Friends viennent tirer le rideau sur cette édition 2026. Et oui, déjà on arrive à la fin. Les titres de la Dépêche du Midi chez vous dans le Lot-et-Garonne avec notamment des rendez-vous aussi, retour en fanfare pour les mondiaux de cracheurs de noyaux de pruneaux. Oui, c'est un concours qui existe. Hein. Plus de 15 ans après sa dernière édition, ce championnat du monde de cracheurs de noyaux de pruneaux a fait son grand retour ce samedi. C'était à Sainte-Livrade, reportage au sein d'un rendez-vous ayant pris date aussi pour l'avenir. On connaît aussi le championnat du monde de cracheurs de pépins de melon, et ça c'est du côté de Nérac. Quand la jeunesse sauve les vieilles pierres, article à découvrir aussi ce matin, puis les agriculteurs du 47 qui mettent la pression sur l'État avec Karine Duc, présidente de la Chambre d'agriculture du Lot-et-Garonne, et José Pérez, présidente de la CR45, ont interpellé deux ministres dans une lettre ouverte. Ce matin, on revient aussi sur la dépêche du midi avec Sylvain Sceau, qui traque les tempêtes depuis 17 ans. Alors si vous êtes dehors un soir d'orage dans le Lot-et-Garonne, il y a une forte chance que vous puissiez apercevoir Sylvain. Il fait des photos depuis des années, il y a quelques expositions et quelques photos déjà à voir sur les réseaux. Vous allez découvrir son portrait. Nouvelle scène de chaos rue Garonne. 4 jours après l'incendie initial, un immeuble de la rue Garonne a de nouveau pris feu ce dimanche, entraînant l'effondrement d'un autre bâtiment. Assez incroyable ce qui arrive dans cette rue. Et puis à Montcrabeau, ils ont été deux rois des menteurs pour une première mondiale. Ah ouais, deux rois sacrés ce week-end à Montcrabeau. À Sainte-Livrade, un concours de crachat donc de noyaux de pruneaux. Et puis Franzin Automobile baisse le rideau après 42 ans. Un garage qui se ferme donc du côté de Villeneuve-sur-Lot. 8h15.
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1: 8h20 minutes.
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1: TF1 propose ce soir Camping Paradis avec les Bleus au Maroc. France 2, Enquête au Paradis, saison 2. Sur la 3, Les Fugitifs, le film avec Pierre Richard. Sur France 4, Florent raconte Pagny, un documentaire qui est passé récemment sur France 3. France 5, Saletons pour la planète dans les Cévennes. Sur M6, Le Grand Test, permis de conduire, un grand jeu. Canal Plus, Prisonnier, épisode numéro 5. Arte propose ce soir Que la bête meurt, un film. Sur LCP, un débat sur les sentinelles de l'oubli, un documentaire, Les Monuments aux Morts, 14-18. Nous ne sommes venus tellement familiers qu'on ne les voit plus. W9, Astérix et la surprise de César. Sur TMC, Tais-toi, le film avec Gérard Depardieu. TFX, Appel d'urgence, incendie. C'est Star, 40 ans de tube de l'été, épisode 3, T18, à la découverte des trésors sacrés, la France en héritage. TF1 série film, Les Trois Mousquetaires, le film. Sur Gulli, Maurice, le chat fabuleux. Sur L'Équipe du football, Team OM. Sur Sister, Kaamelott. Sur RMC Story, Lucifer, la revenante, la série. RMC découverte, la véritable histoire du soldat Ryan. Retour en 1998, il faut sauver le soldat Ryan. Et puis RMC Life, faites entrer l'accusé. Avec ce soir, la veuve noire de l'Isère, racontée à partir de 21h10.
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1: Une exposition à découvrir à Roquepine, les skateboards de Liaou Kouma, église de Roquepine, du 20 juin au 20 septembre, tous les jours, de 9h à 19h. 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
2: Aujourd'hui, 3 août, bonjour Lydie. Lydie est une épicurienne. Elle aime les plaisirs les plus simples de la vie et en profite comme il se doit. D'ailleurs, elle adore préparer à manger pour elle ou pour ses proches qu'elle aime chouchouter. Dotée d'un humour bien à elle, Lydie arrive à séduire et à se lier d'amitié sans difficulté. Cependant, elle n'aime pas qu'on l'embête et qu'on la ralentisse dans son travail. Car dans sa sphère professionnelle, Lydie devient plus dure. Pas question de perdre du temps. Tout doit être fait rapidement, mais jamais de façon superficielle. Lydie est toutefois calme et mesurée. Enfant, elle s'intéresse à tout et ne s'arrête jamais d'apprendre et de chercher à découvrir. Avec son côté cultivé sans en avoir l'air, elle reste une source d'étonnement pour beaucoup. Votre couleur sera le rouge. Bonne journée.

0: DFM en ce lundi 3 août, 8h30, l'heure de retrouver l'info avec Aurélie Trévisan.
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3: Le Lot-et-Garonne poursuit sa lutte contre le gaz hilarant. Face à un phénomène jugé préoccupant, le préfet a prolongé jusqu'au 30 septembre l'interdiction de consommation, de détention et de transport de ce gaz sur la voie publique lorsqu'aucun motif légitime ne peut être justifié. On poursuit ce journal du côté de Nérac où le lycée des métiers Jacques de Roma propose une nouveauté pour la rentrée prochaine. Un CAP cuisine en apprentissage, une formation sur 2 ans en alternance qui permettra aux élèves de se former concrètement au métier. Elle s'adresse à des jeunes motivés, attirés par l'univers de la restauration, avec à la clé des débouchés variés et des poursuites d'études possibles. Du côté de Barbaste, c'est la maison familiale et rurale qui enrichit son offre de formation. Dès la rentrée prochaine, les élèves de seconde professionnelle SAPAT pourront suivre une nouvelle option intitulée Agriculture, une initiative destinée à favoriser l'expression, la créativité et l'ouverture culturelle en complément du parcours en alternance. Et puis la voie verte de l'Albret continue de séduire les usagers. Les relevés enregistrent 53 000 passages à la Vardac et 72 000 à Nérac entre août 2025 et avril 2026. Un succès qui alimente les réflexions autour de l'ancienne ligne ferroviaire Nérac-Mézin, actuellement en cours de déclassement. Deux scénarios restent envisagés: prolonger la voie verte sur cet axe ou préserver une activité ferroviaire touristique, mais avec un opérateur privé. Une page culturelle maintenant. Le 10e salon littéraire de Buzet-sur-Béize se déroulera du 13 au 15 novembre prochain. Cette nouvelle édition sera placée sous le signe du renouveau et parrainée par Claude Sérillon et Catherine Sellac. Enfin, direction Montgaillard en Albret. Le 5 septembre prochain, la commune mettra son château à l'honneur à l'occasion d'un colloque et d'une journée de festivités. Édifié à l'époque de Richard Cœur de Lion, le château a ensuite vu naître à ses pieds le village fortifié, encore visible aujourd'hui. Menacé par le temps, le site est repris en main par la municipalité dès 2014 pour valoriser cette restauration et raconter l'histoire de la commune. L'association des amis de Montgaillard et la mairie organise donc une journée d'études. Parmi les intervenants annoncés, Pierre Simon, secrétaire général de l'Académie des sciences, lettres et arts d'Agen, Stéphane Toin, architecte en chef des monuments historiques qui a conduit les deux phases de restauration du château, enfin Alain Paraillous, écrivain bien connu des Lot-et-Garonnais. La journée s'achèvera par un apéritif offert à l'ensemble des participants. Il sera suivi d'un banquet gascon sur réservation avant un feu d'artifice tiré depuis le donjon.
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0: La météo avec une réactualisation de ce bulletin, avec un ciel gris par endroits, comme à Miradoux, à Solomiac, à Gimont, à l'Île-Jourdain, quelques nuages aussi entre Condon et Castéra-Verduzan. Pour cet après-midi, c'est plutôt un ciel orageux, avec des orages prévus notamment sur Condon, Agen, Nérac, et peut-être des orages avec grêle à Gimont et à Solomiac. Alors les températures cet après-midi vont rester sur du 30 à 31 degrés. Fin de soirée, fin d'après-midi, début de soirée on va dire. Il restera encore des averses orageuses avec des coups de tonnerre et des orages avec toujours peut-être de la grêle à Solomiac, l'Île-Jourdain et Gimont. Températures elles seront de 24 à 25 degrés. Cette nuit, eh bien, les étoiles feront leur retour avec des températures de 20 à 21 degrés. La journée de demain mardi, du soleil le matin, ciel bleu, 22 degrés à midi à Condon. L'après-midi, eh bien, on va retrouver du 30 degrés encore sur la plage de Castéra-Verduzan. 8h36.
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3: Sur DFM, nous sommes à Saint-Puis. Saint-Puis, l'été, c'est l'occasion de se retrouver pour les repas de rue. J'ai deux invités avec moi qui vont se présenter et nous parler un petit peu de ce rendez-vous pour le mois d'août. Alors tout d'abord...
4: Bonjour, je suis Deirdre.
5: Bonjour, Valérie, de l'association Les Guélurons.
3: Parlez-nous un petit peu de ces repas de rue. C'est déjà le deuxième rendez-vous, je crois, de la saison.
5: C'est le rendez-vous du mois d'août. Nous avons déjà eu le repas du mois de juillet qui s'est très bien passé devant la mairie. Avec DJ Pento, une animation très, très conviviale et très agréable pour les 70 personnes qui étaient présentes ce soir-là.
3: Le but, c'est que les gens de Saint-Puis se retrouvent autour d'un repas au cœur du village.
4: Bah oui, bien sûr. Et aussi que tous les gens britanniques, danoises, hollandaises qui habitent ici viennent être avec nous, leurs voisins.
5: Alors, il ne s'agit pas d'un menu préparé à l'avance, c'est comme un pique-nique en fin de compte. Chacun apporte comme un repas de voisin, chacun apporte ce qu'il prépare, ce qu'il souhaite proposer également à la dégustation aux autres. Donc c'est un moment aussi qui permet de déguster une spécialité danoise, anglaise, irlandaise. C'est très chouette, on partage. En fin de compte, chacun apporte ses couverts, son assiette et de quoi aussi, et à boire.
3: Alors comment fait l'association Guéluron pour elle payer l'animation? Comment vous faites pour rentrer financièrement un petit peu d'argent dans les caisses?
4: On a toujours l'assistance de la mairie avec la subvention et aussi on paye les adhésions chaque année à l'association.
5: Pour l'instant, nous ne faisons pas de buvette. Alors l'association Guéluron, c'est une association très dynamique avec 83 adhérents depuis quelques jours. Il y a toute génération confondue puisque notre plus âgée doit avoir 87 ans et la plus jeune 44 ans, donc c'est un grand plaisir de voir que c'est intergénérationnel. Et donc on fait plein d'activités dont Deirdre va vous parler.
4: On fait les marches douces le lundi matin. Chaque samedi il y a quelque chose. Samedi dernier on a joué au toc. Samedi prochain on va faire la tir à l'arc ensemble.
3: Voilà, c'était donc une information avec les Guélurons qui vous proposent ici ce rendez-vous à Saint-Puis pour les repas de rue. On rappelle les deux dernières dates.
5: La date du 3 août avec quand même une programmation, une animation musicale au top, puisque cette année on accueille Marion et les Garçons qui est déjà venu jouer et que tous les Gersois connaissent, donc un groupe condomois. Et la petite surprise, c'est que nous avons aussi la banda du Salvador qui sera en tournée européenne et qui s'arrête à Saint-Puis avant d'être un peu à Condom et après de retourner en Espagne. Merci à vous.
4: Merci.

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0: Mantissa, avec la chanson d'amour. Dans 10 minutes, il sera 9h.
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3: Buenas, queridos radioyentes. Restons au Porto Rico avec l'influence de la salsa dans les années 80. Les chanteurs cubains ont toujours mis l'accent sur l'émotion et l'improvisation. À Porto Rico, cette tradition s'est perpétuée avec des voix puissantes et expressives comme celle de Marvin Santiago, El Chamaco Ramírez, Néstor Sánchez, El Cano Estremera, Gilberto Santa Rosa, Lalo Rodríguez, Joey Pastrana, Andy Montañez et Tito Nieves, qui ont su marier la chaleur cubaine à la finesse portoricaine. Les clubs de San Juan, les fêtes de quartier, les radios locales, tout le monde vivrait au son de la salsa. Les orchestres se multiplient. Les jeunes rêvent de devenir les prochains Lavo ou Feliciano. Et les disques s'arrachent comme des petits pains. La salsa des années 80 au Porto Rico n'était pas qu'un phénomène musical. C'était une affirmation culturelle, une fierté nationale, une manière de dire au monde « Écoutez-nous, dansez avec nous, vivez avec nous ». Écoutons à Marvin Santiago avec « Fuego a la Jicotea ».
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0: presente Marvin Santiago con Fuego a la Jicotea. Rendez-vous lundi prochain pour une nouvelle chronique de Judith Radio Salsa sur DFM 930. Nos vemos.
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2: Bienvenue sur DFM en ce lundi 3 août. Bonnes vacances ou bonnes reprises, ça dépend si vous êtes haussien ou juétiste. Dans un instant, on va refaire pour vous le point météo important. Un petit peu d'orage aujourd'hui en ce lundi. C'est bien et c'est pas bien, il faut aussi un petit peu d'eau quand même. Mais on n'espère pas d'orage violent et surtout pas de grêle. Pourtant, on en prévoit du côté de l'île Jourdain cet après-midi. On fait le point juste après l'info. DFM, il est 9h, bonjour.
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2: Et l'info, c'est avec Thierry. Bonjour.
4: Bonjour à tous. Ils vont pouvoir reprendre une vie presque normale. Les habitants de l'âge Cap Ferré, de plusieurs quartiers du Porge, vont rentrer chez eux dès cet après-midi, alors que le feu qui a ravagé 42 000 hectares est toujours fixé en Gironde. Mais pour l'instant, ce retour ne concerne pas tout le monde, Zachary Bro.
5: Oui, beaucoup de soulagement pour les habitants de l'âge Cap Ferré et du Porge après plusieurs jours d'angoisse. Mais cette mesure annoncée hier soir par la préfecture ne concerne pas les campings, y compris au sein des aires naturelles, ni les secteurs du Ferron et de Plein Soleil au Porge, où les opérations de déminage se poursuivent en raison de la présence dans le sol d'obus de la Seconde Guerre mondiale. Dans les secteurs concernés, donc, les habitants pourront retrouver leur domicile dès 14h au Porge Village et à Lèche-Bourg. La presqu'île de Lèche-Cap-Ferré, elle, sera accessible à partir de 19h. Avec cette mesure, la quasi-totalité des plus de 220 000 personnes évacuées ces derniers jours ont pu rentrer chez elles.
4: Et la préfecture demande tout de même aux personnes réintégrant leur domicile de se tenir informées de l'évolution de la situation et de ne pas couper leur téléphone. Du côté du Var, une nuit active pour les pompiers.

0: Même si la situation s'est améliorée ces dernières heures, le département, comme une vingtaine de l'est et du sud-est du pays, reste en vigilance orange canicule aujourd'hui. Sept départements de l'ouest seront également en alerte pour le risque d'orage dès cet après-midi. Les pompiers qui luttent contre les flammes également en Grèce. Deux hélicoptères sont entrés en collision hier au cours d'une intervention pour éteindre un violent incendie. Les deux pilotes ont été tués. Donald Trump annonce la reprise des négociations avec l'Iran, déclaration du président américain après avoir suspendu ces dernières heures les bombardements sur la région. Et puis en tennis, Arthur Géa intègre le top 100 mondial ce matin. Le jeune joueur français a remporté ce week-end le tournoi ATP 250 de Los Cabos au Mexique face au Canadien Denis Shapovalov. Arthur Géa espère désormais recevoir une wildcard pour l'US Open. Voilà pour l'info. Très bonne journée à tous.
1: Merci. 9h02 minutes et 41 secondes.
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1: La météo. Alors cette météo réactualisée avec Météo France. Vigilance jaune sur le sud-ouest à cause de ces orages. Peut-être pour cet après-midi. Ce matin, c'est très gris entre Miradoux et Solomiac. Quelques nuages gris aussi entre Condon et Auch. Cet après-midi, alors, situation orageuse. 31 degrés tout de même pour les températures, avec soit des averses orageuses, soit des orages. Et puis, on le disait, du côté de Solomiac, Gimont, L'Île-Jourdain, Lombèze et puis aussi Massebe, des orages avec risque de grêle. Fin d'après-midi, début de soirée, il y aura toujours ces orages qui traînent avec des averses orageuses entre Condon et Auch et une situation plus orageuse entre Solomiac et Agen. Températures seront de 24 degrés, puis dans la nuit, tout ça va se dégager tranquillement. On aura un ciel étoilé avec une vingtaine de degrés. Demain, mardi, pour ce 4 août, le matin, du soleil avec 22 degrés en fin de matinée près de Valence-sur-Béise. On aura 19 degrés au lever du jour à Vic-Fezensac. Et puis demain après-midi, il reste 30 degrés avec un ciel tout bleu, Castéra, Géguin, Saint-Puy, La Plume, La Montjoie, Nérac, Mézin et Montcrabeau. 9h04 minutes, l'horoscope.
3: Bonjour à tous, alors nous fêtons Lydie aujourd'hui. Les astres seront-ils de votre côté pour ce début de semaine?
4: Eh bien oui les béliers, car une belle journée s'offre à vous, alors sachez en profiter.
3: Taureau, les bons influx de Mercure favoriseront les bonnes affaires et les déplacements, sachez en tirer profit.
4: Gémeaux, superbe entente avec vos proches. Vous vous mettrez en quatre pour leur faire plaisir et pour prévenir tous leurs désirs.
3: Cancer, aujourd'hui, vous avez carte blanche pour réaliser des projets de grande envergure.
4: Les lions, vous serez sujet à une inquiétude passagère due à la présence de Neptune qui vous rendra plus vulnérable.
3: Vierge, votre équilibre budgétaire sera protégé par Saturne. Un coup de chance incroyable est d'ailleurs possible.
4: Balance, attention. Sur le plan matériel, vous manquerez de patience et de discernement dans ce domaine.
3: Scorpion, beaucoup d'entre vous auront la possibilité de faire admettre leurs idées. Vous serez peut-être parmi ceux-ci.
4: Les Sagittaires, vous avez la situation en main. On cherchera en vous le parfait organisateur de cette journée et vous êtes au top.
3: Capricorne, gardez jalousement vos problèmes. Le moment est malvenu de les extérioriser actuellement.
4: Verseau, attention aux problèmes matériels. Évitez autant que possible d'effectuer des dépenses importantes. Vous serez mal conseillé.
3: Enfin, Poisson, en amour, si ça ne va pas, allez prendre un bon bol d'air. Bonne journée à tous, à demain pour un nouvel horoscope.
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6: TF1 propose ce soir Camping Paradis
7: avec les Bleus au Maroc. France 2, Enquête au Paradis, saison 2. Sur la 3, Les Fugitifs, le film avec Pierre Richard. Sur France 4, Florent raconte Pagny, un documentaire qui est passé récemment sur France 3. France 5, Saleton pour la planète dans les Cévennes. Sur M6, Le Grand Test, permis de conduire, un grand jeu. Canal Plus, Prisonnier, épisode numéro 5. Arte propose ce soir Que la bête meurt, un film. Sur LCP, un débat sur les sentinelles de l'oubli, un documentaire, Les Monuments aux Morts, 14-18. Nous ne sommes venus tellement familiers qu'on ne les voit plus. W9, Astérix et la surprise de César. Sur TMC, Tais-toi, le film avec Gérard Depardieu. TFX, Appel d'urgence, incendie. C'est Star, 40 ans de tubes de l'été, épisode 3. T18, à la découverte des trésors sacrés, la France en héritage. TF1 série film, Les Trois Mousquetaires, le film. Sur Gulli, Maurice, le chat fabuleux. Sur l'équipe du football, Team OM. Sur Sister, Kaamelott. Sur RMC Story, Lucifer, la revenante de la série. RMC Découverte, la véritable histoire du soldat Ryan. Retour en 1998, il faut sauver le soldat Ryan. Et puis RMC Life, faites entrer l'accusé. Avec ce soir, la veuve noire de l'Isère, racontée à partir de 21h10.
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2: Aujourd'hui, 3 août, bonjour Lydie. Lydie est une épicurienne. Elle aime les plaisirs les plus simples de la vie et en profite comme il se doit. D'ailleurs, elle adore préparer à manger pour elle ou pour ses proches qu'elle aime chouchouter. Douée d'un humour bien à elle, Lydie arrive à séduire et à se lier d'amitié sans difficulté. Cependant, elle n'aime pas qu'on l'embête et qu'on la ralentisse dans son travail. Car dans sa sphère professionnelle, Lydie devient plus dure. Pas question de perdre du temps. Tout doit être fait rapidement, mais jamais de façon superficielle. Lydie est toutefois calme et mesurée. Enfant, elle s'intéresse à tout et ne s'arrête jamais d'apprendre et de chercher à découvrir. Avec son côté cultivé sans en avoir l'air, elle reste une source d'étonnement pour beaucoup. Votre couleur sera le rouge. Bonne journée.

0: Alex Warren sur DFM. 9h30 en ce lundi 3 août.
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3: Très bon lundi et merci de votre fidélité. La zone industrielle et commerciale du Soussan à Pavie évacuée vendredi dernier. En cause, la découverte d'un engin explosif de type grenade retrouvé à proximité d'une conduite de gaz. La circulation a été interrompue sur les deux routes départementales bordant la zone et cela afin d'éviter toute prise de risque. Une grenade retrouvée par un promeneur dans un ruisseau et qui l'avait ramenée sur la terre ferme. Une grenade finalement neutralisée par une équipe de démineurs venus de Toulouse. Un appel à la prudence en direction des randonneurs qui effectuerait l'ascension pour rejoindre le Taillon par le cirque de Gavarnie. Le secteur situé entre la brèche de Rollin et le pic du Taillon est désormais marqué par une instabilité du terrain qui provoque des chutes de pierres fréquentes. Un récent éboulement s'est d'ailleurs produit sur la face sud du pic Basillac, côté espagnol. Les secours recommandent la plus grande prudence lors de la traversée de cette zone. Élus et populations totalement opposées à la transformation du bureau de poste en agence postale communale à Vintignan dans les Hautes-Pyrénées. Un souhait de la direction de la Poste dernièrement rejeté lors d'un conseil municipal. Une pétition pour demander le maintien de ce service public a été mise en ligne sur le site change.org. Plus que quelques jours pour voyager à moindre coût, la région propose aux jeunes de moins de 27 ans de découvrir les lieux emblématiques d'Occitanie cet été et cela à moindre frais. Ces derniers peuvent voyager en train Lio pour la modique somme de 1 euro. Une offre accessible jusqu'au 15 août sur l'ensemble du réseau Lio. L'an dernier, près de 890 000 billets avaient été vendus. Toutes les infos sont à retrouver sur internet, direction le www.lio-occitanie.fr. Et puis un mot de sport et de football avec les nouvelles saisons de Ligue 1 et de Ligue 2 qui se préparent. En match amical de préparation, le TFC s'est imposé vendredi soir au stade Maurice Trélu de Tarbes en battant la Real Sociedad de buts à 1. Défaite pour le Pau FC face à la Real Union de buts à 1.
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2: Alors cette météo en ce lundi, nous avons quelques nuages gris, de temps en temps du soleil. Les températures qui arrivent entre 23 et 24 degrés, 26 degrés à midi entre Condon et Auch. Cet après-midi, ça se gâte. Alors l'arrivée normalement des orages, avec du 33 degrés à La Plume, La Montjoie et Nérac, des orages entre Condon, Valence, 31 degrés, des orages entre Castéra-Verdusan, Géguin et Saint-Puis. Il fera 31 degrés, orage aussi et averse orageuse à Vic-Fezensac avec 30 degrés. Donc la fin d'après-midi, début de soirée, il y aura toujours cette situation orageuse avec 26 degrés. Et au cours de la nuit, ça devrait se dégager, on retrouve un ciel étoilé avec une vingtaine de degrés. Donc pour le repas de rue à Saint-Puy, pour l'instant c'est maintenu et on s'y retrouve en direct ce soir. Demain, mardi, nous aurons le matin des températures de 19 degrés au lever du jour, 22 degrés à midi à Miradoux. Et puis ce mardi après-midi, les températures elles seront de 30 degrés avec un ciel tout bleu, un bel ensoleillement. On continue de regarder pour les jours suivants, les mercredis après-midi, du soleil encore avec du 28 à 29 degrés. Jeudi après-midi, nous aurons encore de belles apparitions du soleil, mais les températures restent entre 26 et 27 degrés. Oui, il fait beaucoup moins chaud. Vendredi prochain, eh bien là c'est un ciel vraiment tout bleu. Les températures repartent à la hausse entre 28 et 29 degrés sur le sud-ouest. Votre week-end, samedi prochain l'après-midi, il fera jusqu'à 29 voire 30 degrés. Samedi matin, nous serons en direct de Géguin pour la foire au vin et eau-de-vie du Gers, 22 à 23 degrés avant midi. Et puis ce dimanche après-midi, c'est un week-end aussi consacré à Lupiac et à D'Artagnan. Il fera un beau week-end avec dimanche après-midi 29 degrés à Lupiac. Le matin, les températures seront de 16 à 17 degrés au lever du jour et rapidement on sera sur du 23 à 24 degrés à Lupiac. 9h36 minutes.
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0: 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Retour sur ce reportage sur les repas de rue à Saint-Puy.
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2: 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Le Lot-et-Garonne est devenu récemment le premier département de Nouvelle-Aquitaine à signer la charte.
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0: Sur DFM, nous sommes à Saint-Puy. Saint-Puy, l'été, c'est l'occasion de se retrouver pour les repas de rue. J'ai deux invités avec moi qui vont se présenter et nous parler un petit peu de ce rendez-vous pour le mois d'août. Alors tout d'abord...
3: Bonjour, je suis Deirdre.
4: Bonjour, Valérie, de l'association Les Guélurons.
0: Parlez-nous un petit peu de ces repas de rue. C'est déjà le deuxième rendez-vous, je crois, de la saison.
4: C'est le rendez-vous du mois d'août. Nous avons déjà eu le repas du mois de juillet qui s'est très bien passé devant la mairie. Avec DJ Pento, une animation très, très conviviale et très agréable pour les 70 personnes qui étaient présentes ce soir-là.
0: Le but, c'est que les gens de Saint-Puy se retrouvent autour d'un repas au cœur du village.
3: Ben oui, bien sûr. Et aussi que tous les gens britanniques, danoises, hollandaises qui habitent ici viennent être avec nous, leurs voisins.
4: Alors, il ne s'agit pas d'un menu préparé à l'avance, c'est comme un pique-nique en fin de compte. Chacun apporte comme un repas de voisin, chacun apporte ce qu'il prépare, ce qu'il souhaite proposer également à la dégustation aux autres. Donc c'est un moment aussi qui permet de déguster une spécialité danoise, anglaise, irlandaise. C'est très chouette, on partage. En fin de compte, chacun apporte ses couverts, son assiette et de quoi aussi, et à boire.
0: Alors comment fait l'association Guélurons pour elle payer l'animation? Comment vous faites pour rentrer financièrement un petit peu d'argent dans les caisses?
3: On a toujours l'assistance de la mairie avec la subvention et aussi on paye les adhésions chaque année à l'association.
4: Pour l'instant, nous ne faisons pas de buvette. Alors l'association Guélurons, c'est une association très dynamique avec 83 adhérents depuis quelques jours. Il y a toute génération confondue puisque notre plus âgée doit avoir 87 ans et la plus jeune 44 ans, donc c'est un grand plaisir de voir que c'est intergénérationnel. Et donc on fait plein d'activités dont Deirdre va vous parler.
3: On fait les marches douces le lundi matin. Chaque samedi il y a quelque chose. Samedi dernier on a joué au TOC. Samedi prochain on va faire la tir à l'arc ensemble.
0: Voilà, c'était donc une information avec les Guélurons qui vous proposent ici ce rendez-vous à Saint-Puy pour les repas de rue. On rappelle les deux dernières dates.
4: La date du 3 août avec quand même une programmation, une animation musicale au top, puisque cette année on accueille Marion et les Garçons qui est déjà venu jouer et que tous les Gersois connaissent, donc un groupe condomois. Et la petite surprise, c'est que nous avons aussi la banda du Salvador qui sera en tournée européenne et qui s'arrête à Saint-Puy avant d'être un peu à Condom et après de retourner en Espagne. Merci à vous.
3: Merci.
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13: Buenas, queridos radioyentes. Restons au Porto Rico avec l'influence de la salsa dans les années 80. Les chanteurs cubains ont toujours mis l'accent sur l'émotion et l'improvisation. À Porto Rico, cette tradition s'est perpétuée avec des voix puissantes et expressives comme celles de Marvin Santiago, El Chamaco Ramírez, Néstor Sánchez, El Cano Estremera, Gilberto Santa Rosa, Lalo Rodríguez, Joey Pastrana, Andy Montañez et Tito Nieves, qui ont su marier la chaleur cubaine à la finesse portoricaine. Les clubs de San Juan, les fêtes des quartiers, les radios locales, tout le monde vivrait au son de la salsa. Les orchestres se multiplient. Les jeunes rêvent de devenir les prochains Lavo ou Feliciano. Et les disques s'arrachent comme des petits pains. La salsa des années 80 au Porto Rico n'était pas qu'un phénomène musical. C'était une affirmation culturelle, une fierté nationale, une manière de dire au monde « Écoutez-nous, dansez avec nous, vivez avec nous ». Écoutons à Marvin Santiago avec « Fuego a la Jicotea ».
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0: CT Marvin Santiago con Fuego a la Jicotea. Rendez-vous lundi prochain pour une nouvelle chronique de Judith Radio Salsa sur DFM 930. Nos vemos.
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0: sur DFM, les Tokyo Hotel pour terminer ce rendez-vous. Ce soir, on se retrouve en direct de Saint-Puy pour cette soirée repas de rue exceptionnelle avec le groupe Marion et les Garçons et puis cette banda qui revient jouer quelques airs musicaux. Cette banda du Salvador, ils seront là ce soir. Ils font un petit arrêt à Saint-Puy pour une tournée européenne. Donc c'est vraiment sympa de s'arrêter dans ce village qu'ils avaient accueilli il y a 2 ans. Donc à ce soir sur DFM, belle journée, belles vacances, 10h et 1 minute.
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Bonjour à tous. 1500 pompiers toujours mobilisés dans le Var pour éteindre les flammes. L'incendie n'est toujours pas fixé, même si la situation s'est améliorée ces dernières heures sur le terrain. Mobilisation pour éteindre les différentes reprises de feu alors que cette nuit, la température a baissé et l'humidité s'est levée. Les secours s'attendent toutefois à de nouvelles reprises de feu au cours de la journée en raison de la hausse des températures. Le Var est en vigilance orange canicule comme une vingtaine de départements à l'est et dans le sud-est. Plus généralement, 36 départements sont en risque élevé de feux de forêt pour commencer la semaine. Du côté de la Gironde, la préfecture a autorisé les habitants de l'Esch-Cap-Ferré et du Porge à retourner chez eux aujourd'hui alors que le feu qui a ravagé près de 42 000 hectares est toujours fixé. Notez tout de même que les campings et que certains secteurs au Porge ne font pas partie de cette liste. Attention aux orages également aujourd'hui sur l'ouest de l'Hexagone. 7 départements ont été placés en vigilance orange pour cette fin d'après-midi et cette soirée. L'Ariège, la Haute-Garonne, le Tarn et Garonne, le Lot, la Corrèze et la Dordogne.

Dans l'actualité également, cette alerte de médecins sur la multiplication d'accidents à cause des trottinettes électriques. Un quart des patients conservent un handicap selon ces professionnels de l'hôpital pédiatrique Femme Mère Enfant à Bron, près de Lyon, qui viennent de publier une étude dans une revue scientifique. Peut-être de nouvelles avancées sur le plan diplomatique. Donald Trump annonce la reprise des négociations avec l'Iran après avoir renoncé à une nouvelle attaque majeure sur la région. De son côté, Téhéran n'a toujours pas confirmé ces informations. Et puis un mot de sport avec le début des choses sérieuses sur le Tour de France Femmes. Après la nouvelle victoire de Lorena Wiebes hier au sprint à Genève, les coureuses vont passer la frontière lors de la troisième étape aujourd'hui. Départ du bord du lac Léman en Suisse pour une arrivée 157 km plus loin à Poligny dans le Jura. De nombreux cols sont au programme aujourd'hui, dont celui de la Faucille, début du parcours. Voilà pour l'essentiel de l'actualité. Passez tous une très belle journée.

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2: Sur DFM, nous sommes à Saint-Puy. Saint-Puy, l'été, c'est l'occasion de se retrouver pour les repas de rue. J'ai deux invités avec moi qui vont se présenter et nous parler un petit peu de ce rendez-vous pour le mois d'août. Alors tout d'abord...
3: Bonjour, je suis Deirdre.
4: Bonjour, Valérie, de l'association Les Guélurons.
2: Parlez-nous un petit peu de ces repas de rue. C'est déjà le deuxième rendez-vous, je crois, de la saison.
4: C'est le rendez-vous du mois d'août. Nous avons déjà eu le repas du mois de juillet qui s'est très bien passé devant la mairie. Avec DJ Pento, une animation très, très conviviale et très agréable pour les 70 personnes qui étaient présentes ce soir-là.
2: Le but, c'est que les gens de Saint-Puy se retrouvent autour d'un repas au cœur du village.
3: Ben oui, bien sûr. Et aussi que tous les gens britanniques, danoises, hollandaises qui habitent ici viennent être avec nous, leurs voisins.
4: Alors, il ne s'agit pas d'un menu préparé à l'avance, c'est comme un pique-nique en fin de compte. Chacun apporte comme un repas de voisin, chacun apporte ce qu'il prépare, ce qu'il souhaite proposer également à la dégustation aux autres. Donc c'est un moment aussi qui permet de déguster une spécialité danoise, anglaise, irlandaise. C'est très chouette, on partage. En fin de compte, chacun apporte ses couverts, son assiette et de quoi aussi, et à boire.
2: Alors comment fait l'association Guélurons pour elle payer l'animation? Comment vous faites pour rentrer financièrement un petit peu d'argent dans les caisses?
3: On a toujours l'assistance de la mairie avec la subvention et aussi on paye les adhésions chaque année à l'association.
4: Pour l'instant, nous ne faisons pas de buvette. Alors l'association Guélurons, c'est une association très dynamique avec 83 adhérents depuis quelques jours. Il y a toute génération confondue puisque notre plus âgée doit avoir 87 ans et la plus jeune 44 ans, donc c'est un grand plaisir de voir que c'est intergénérationnel. Et donc on fait plein d'activités dont Deirdre va vous parler.
3: On fait les marches douces le lundi matin. Chaque samedi il y a quelque chose. Samedi dernier on a joué au TOC. Samedi prochain on va faire la tir à l'arc ensemble.
2: Voilà, c'était donc une information avec les Guélurons qui vous proposent ici ce rendez-vous à Saint-Puy pour les repas de rue. On rappelle les deux dernières dates.
4: La date du 3 août avec quand même une programmation, une animation musicale au top, puisque cette année on accueille Marion et les Garçons qui est déjà venu jouer et que tous les Gersois connaissent, donc un groupe condomois. Et la petite surprise, c'est que nous avons aussi la banda du Salvador qui sera en tournée européenne et qui s'arrête à Saint-Puy avant d'être un peu à Condom et après de retourner en Espagne. Merci à vous.
3: Merci.
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2: L'hélicoptère de la gendarmerie n'a pas chômé ce week-end dans les Pyrénées, avec plusieurs interventions sur les sommets qui ont nécessité l'intervention des CRS de montagne dans les Hautes-Pyrénées, comme l'évoquent nos confrères de la Nouvelle République des Pyrénées. Pour la seule journée de samedi, les secouristes sont intervenus pour aider un conducteur de quad grièvement blessé, un randonneur victime d'un malaise, un vététiste blessé après une chute et une personne en détresse psychologique. Direction la case tribunal ce lundi. Pour un jeune motard de 20 ans à Tarbes. Dans la nuit de mercredi à jeudi dernier, il avait tenté de se soustraire à un contrôle de la police nationale. Un individu finalement interpellé peu de temps après alors qu'il venait de chuter de son engin. Un jeune homme qui circulait sans permis et au guidon d'une moto volée la veille lors d'un cambriolage. Il doit être jugé ce lundi dans le cadre d'une comparution immédiate. Un appel à la prudence en direction des randonneurs qui effectueraient l'ascension pour rejoindre le Taillon par le cirque de Gavarny. Le secteur situé entre la brèche de Roland et le pic du Taillon est désormais marqué par une instabilité du terrain qui provoque des chutes de pierres fréquentes. Un récent éboulement s'est d'ailleurs produit sur la face sud du pic Basillac, côté espagnol. Les secours recommandent la plus grande prudence lors de la traversée de cette zone. Élus et population totalement opposée à la transformation du bureau de poste en agence postale communale à Vintignan dans les Hautes-Pyrénées. Un souhait de la direction de la poste dernièrement rejeté lors d'un conseil municipal. Une pétition pour demander le maintien de ce service public a été mise en ligne sur le site change.org.
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2: Et puis un mot de sport et de football avec les nouvelles saisons de Ligue 1 et de Ligue 2 qui se préparent. En match amical de préparation, le TFC s'est imposé vendredi soir au stade Maurice Trélu de Tarbes en battant la Real Sociedad de buts à 1. Défaite pour le Pau FC face au Real Union de buts à 1.

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1: Bonjour à tous. 30 départements en vigilance orange aujourd'hui, 20 pour la canicule. C'est l'est et le sud-est de l'Hexagone qui sont concernés, du territoire de Belfort jusqu'au bord de la Méditerranée. Mais attention également aux orages dans l'ouest du pays. 10 départements sont désormais en alerte pour cet après-midi. L'Aude, le Cantal et l'Aveyron viennent s'ajouter à la liste en cette fin de matinée. Dans le même temps, dans le Var qui est concerné par l'alerte canicule, la nuit a été plutôt calme, mais le feu n'est toujours pas maîtrisé ni fixé en ce début de semaine. Avec une baisse des températures cette nuit et une remontée du taux d'humidité, les opérations ont été plus efficaces ces dernières heures. 1500 pompiers sont toujours mobilisés sur le terrain pour éviter de nouvelles reprises de feu. Du côté de la Gironde, plus que quelques heures de patience pour les habitants de l'Eche Cap-Ferré et de plusieurs quartiers du Porge. Ils vont pouvoir retrouver leurs habitations cet après-midi après plusieurs jours d'angoisse face aux flammes. La surface brûlée en Gironde n'a pas évolué. Dans le reste de l'actualité, aucune discussion en cours avec les États-Unis. Téhéran dément les propos de Donald Trump sur la reprise des négociations entre les deux pays. Selon le porte-parole du ministère iranien des Affaires étrangères, des échanges sont en cours avec Oman pour sécuriser un passage dans le détroit d'Ormuz. Il se dit en pleine forme à 80 ans. Le président brésilien Lula se porte candidat pour un quatrième et dernier mandat. Il sera notamment face à Flavio Bolsonaro, fils de l'ex-président d'extrême droite. Prudence sur la route en ce début de semaine. Bison futé sous le drapeau orange encore aujourd'hui dans le sens des départs sur l'ensemble du pays pour la fin de ce long week-end de chasse et croisée entre juilletistes et haussiens. Ça ira mieux demain sur les principaux axes. Et puis un mot de tennis pour finir. Arthur Géard intègre le top 100 mondial ce matin. Le jeune joueur français a remporté ce week-end le tournoi ATP 250 de Los Cabos au Mexique face au Canadien Denis Shapovalov. Arthur Géard espère désormais recevoir une wildcard pour l'US Open. Voilà pour l'essentiel de l'actualité. Passez tous une très belle fin de matinée.
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1: La météo pour cet après-midi en ce lundi 3 août avec des averses orageuses prévues sur la région Grand Sud-Ouest. Il fera 30 à 31 degrés entre Condon, Auch, Agen, Nérac, Mont-de-Marsan, 30 degrés près de Tarbes. Fin d'après-midi, début de soirée, toujours quelques averses orageuses avec 24 à 25 degrés. En fin de nuit, le temps se dégage, température de 19 à 20 degrés avec le retour des étoiles. En raison de ces intempéries, attention, le repas de rue de Saint-Puy est déplacé ce soir sous le chapiteau salle polyvalente et en direct sur DFM 930.

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13: Voici les offres d'emploi de cette semaine. En CDD, assistant administratif des services de gestion comptable à Condon. Assistant social en CDD à Condon. Agent des espaces aquatiques en CDD à Condon. Agent de production en industrie alimentaire en CDD à Valence-sur-Béise. Tractoriste agricole en CDD à Blasiette. Ouvrier agricole en CDD à Marcelan. Aide à domicile en CDD à Gondrin. Chef de réception ou assistant direction en CDD à Castéra-Verduzan. Auxiliaire de vie en CDD à Castéra-Verduzan, assistant mandataire judiciaire à la protection des majeurs en CDD à Lectoure, monteur câbleur en électronique en CDD à Lectoure et apprenti cuisinier en CDD à Lectoure, cuisinier de collectivité en CDD à Vic-Fezensac, chaudronnier fabricant acier et inox en CDD à Vic-Fezensac et aide-soignant en CDD à Vic-Fezensac, aide cuisinier agent de restauration collective en CDD à Eauze, directeur à la haie en CDD à Eauze et aide à domicile en CDD à Eauze, assistant administratif agence immobilière en CDD à Florence, psychologue premier degré en CDD à Florence et assistant administratif qualifié en CDD à Florence, commis de cuisine en CDD à Ordans-la-Roque, aide réceptionniste en silo en CDD à Roquelaure, graphiste en CDD à Manciette, commis de cuisine en CDD à Manciette, aide agricole en viticulture en CDD dans le Gers, ouvrier agricole viticulture en CDD dans le Gers et technicien modem en CDD dans le Gers.
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2: Le Lot-et-Garonne poursuit sa lutte contre le gaz hilarant. Face à un phénomène jugé préoccupant, le préfet a prolongé jusqu'au 30 septembre l'interdiction de consommation, de détention et de transport de ce gaz sur la voie publique lorsqu'aucun motif légitime ne peut être justifié. On poursuit ce journal du côté de Nérac où le lycée des métiers Jacques de Roma propose une nouveauté pour la rentrée prochaine. Un CAP cuisine en apprentissage, une formation sur 2 ans en alternance qui permettra aux élèves de se former concrètement au métier. Elle s'adresse à des jeunes motivés, attirés par l'univers de la restauration, avec à la clé des débouchés variés et des poursuites d'études possibles. Du côté de Barbaste, c'est la maison familiale et rurale qui enrichit son offre de formation. Dès la rentrée prochaine, les élèves de seconde professionnelle SAPAT pourront suivre une nouvelle option intitulée Agriculture, une initiative destinée à favoriser l'expression, la créativité et l'ouverture culturelle en complément du parcours en alternance. Et puis la voie verte de l'Albret continue de séduire les usagers. Les relevés enregistrent 53 000 passages à la Vardac et 72 000 à Nérac entre août 2025 et avril 2026. Un succès qui alimente les réflexions autour de l'ancienne ligne ferroviaire Nérac-Mézin, actuellement en cours de déclassement. Deux scénarios restent envisagés: prolonger la voie verte sur cet axe ou préserver une activité ferroviaire touristique, mais avec un opérateur privé. Une page culturelle maintenant. Le 10e salon littéraire de Buzet-sur-Béize se déroulera du 13 au 15 novembre prochain. Cette nouvelle édition sera placée sous le signe du renouveau et parrainée par Claude Sérillon et Catherine Sellac. Enfin, direction Montgaillard en Albret. Le 5 septembre prochain, la commune mettra son château à l'honneur à l'occasion d'un colloque et d'une journée de festivités. Édifié à l'époque de Richard Cœur de Lion, le château a ensuite vu naître à ses pieds le village fortifié, encore visible aujourd'hui. Menacé par le temps, le site est repris en main par la municipalité dès 2014 pour valoriser cette restauration et raconter l'histoire de la commune. L'association des amis de Montgaillard et la mairie organise donc une journée d'études. Parmi les intervenants annoncés, Pierre Simon, secrétaire général de l'Académie des sciences, lettres et arts d'Agen, Stéphane Toin, architecte en chef des monuments historiques et qui a conduit les deux phases de restauration du château, enfin Alain Parayous, écrivain bien connu des Lot-et-Garonnais. La journée s'achèvera par un apéritif offert à l'ensemble des participants. Il sera suivi d'un banquet gascon sur réservation avant un feu d'artifice tiré depuis le donjon.
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1: La météo pour cet après-midi en ce lundi 3 août avec des averses orageuses prévues sur la région Grand Sud-Ouest. Il fera 30 à 31 degrés entre Condon, Auch, Agen, Nérac, Mont-de-Marsan, 30 degrés près de Tarbes. Fin d'après-midi, début de soirée, toujours quelques averses orageuses avec 24 à 25 degrés. En fin de nuit, le temps se dégage, température de 19 à 20 degrés avec le retour des étoiles. 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
2: L'hélicoptère de la gendarmerie n'a pas chômé ce week-end dans les Pyrénées, avec plusieurs interventions sur les sommets qui ont nécessité l'intervention des CRS de montagne dans les Hautes-Pyrénées, comme l'évoquent nos confrères de la Nouvelle République des Pyrénées. Pour la seule journée de samedi, les secouristes sont intervenus pour aider un conducteur de quad grièvement blessé, un randonneur victime d'un malaise, un vététiste blessé après une chute et une personne en détresse psychologique. Direction la case tribunal ce lundi. Pour un jeune motard de 20 ans à Tarbes. Dans la nuit de mercredi à jeudi dernier, il avait tenté de se soustraire à un contrôle de la police nationale. Un individu finalement interpellé peu de temps après, alors qu'il venait de chuter de son engin. Un jeune homme qui circulait sans permis et au guidon d'une moto volée la veille lors d'un cambriolage. Il doit être jugé ce lundi dans le cadre d'une comparution immédiate. Un appel à la prudence en direction des randonneurs qui effectueraient l'ascension pour rejoindre le Taillon par le cirque de Gavarnie. Le secteur situé entre la brèche de Roland et le pic du Taillon est désormais marqué par une instabilité du terrain qui provoque des chutes de pierres fréquentes. Un récent éboulement s'est d'ailleurs produit sur la face sud du pic Basillac, côté espagnol. Les secours recommandent la plus grande prudence lors de la traversée de cette zone. Élus et population totalement opposée à la transformation du bureau de poste en agence postale communale à Avintignan dans les Hautes-Pyrénées. Un souhait de la direction de la poste dernièrement rejeté lors d'un conseil municipal. Une pétition pour demander le maintien de ce service public a été mise en ligne sur le site change.org.
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2: Et puis un mot de sport et de football avec les nouvelles saisons de Ligue 1 et de Ligue 2 qui se préparent. En match amical de préparation, le TFC s'est imposé vendredi soir au stade Maurice Trélu de Tarbes en battant la Real Sociedad de buts à 1. Défaite pour le Pau FC face à Real Union de buts à 1.
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0: L'hélicoptère de la gendarmerie n'a pas chômé ce week-end dans les Pyrénées, avec plusieurs interventions sur les sommets qui ont nécessité l'intervention des CRS de montagne dans les Hautes-Pyrénées, comme l'évoquent nos confrères de la Nouvelle République des Pyrénées. Pour la seule journée de samedi, les secouristes sont intervenus pour aider un conducteur de quad grièvement blessé, un randonneur victime d'un malaise, un vététiste blessé après une chute et une personne en détresse psychologique. Direction la case tribunal ce lundi pour un jeune motard de 20 ans à Tarbes. Dans la nuit de mercredi à jeudi dernier, il avait tenté de se soustraire à un contrôle de la police nationale. Un individu finalement interpellé peu de temps après alors qu'il venait de chuter de son engin. Un jeune homme qui circulait sans permis et au guidon d'une moto volée la veille lors d'un cambriolage. Il doit être jugé ce lundi dans le cadre d'une comparution immédiate. Un appel à la prudence en direction des randonneurs qui effectueraient l'ascension pour rejoindre le Taillon par le cirque de Gavarnie. Le secteur situé entre la brèche de Roland et le pic du Taillon est désormais marqué par une instabilité du terrain qui provoque des chutes de pierres fréquentes. Un récent éboulement s'est d'ailleurs produit sur la face sud du pic Basillac, côté espagnol. Les secours recommandent la plus grande prudence lors de la traversée de cette zone. Élus et population totalement opposée à la transformation du bureau de poste en agence postale communale à Avintignan dans les Hautes-Pyrénées. Un souhait de la direction de la poste dernièrement rejeté lors d'un conseil municipal. Une pétition pour demander le maintien de ce service public a été mise en ligne sur le site change.org.
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0: Et puis un mot de sport et de football avec les nouvelles saisons de Ligue 1 et de Ligue 2 qui se préparent. En match amical de préparation, le TFC s'est imposé vendredi soir au stade Maurice Trélu de Tarbes en battant la Real Sociedad de 2-1. Défaite pour le Pau FC face au Real Union de 2-1.

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2: Sur DFM, nous sommes à Saint-Puis. Saint-Puis, l'été, c'est l'occasion de se retrouver pour les repas de rue. J'ai deux invités avec moi qui vont se présenter et nous parler un petit peu de ce rendez-vous pour le mois d'août. Alors tout d'abord...
3: Bonjour, je suis Deirdre.
4: Bonjour, Valérie, de l'association Les Guélurons.
2: Parlez-nous un petit peu de ces repas de rue. C'est déjà le deuxième rendez-vous, je crois, de la saison.
4: C'est le rendez-vous du mois d'août. Nous avons déjà eu le repas du mois de juillet qui s'est très bien passé devant la mairie. Avec DJ Pento, une animation très, très conviviale et très agréable pour les 70 personnes qui étaient présentes ce soir-là.
2: Le but, c'est que les gens de Saint-Puis se retrouvent autour d'un repas au cœur du village.
3: Ben oui, bien sûr. Et aussi que tous les gens britanniques, danoises, hollandaises qui habitent ici viennent être avec nous, leurs voisins.
4: Alors, il ne s'agit pas d'un menu préparé à l'avance, c'est comme un pique-nique en fin de compte. Chacun apporte comme un repas de voisin, chacun apporte ce qu'il prépare, ce qu'il souhaite proposer également à la dégustation aux autres. Donc c'est un moment aussi qui permet de déguster une spécialité danoise, anglaise, irlandaise. C'est très chouette, on partage. En fin de compte, chacun apporte ses couverts, son assiette et de quoi aussi, et à boire.
2: Alors comment fait l'association Guéluron pour elle payer l'animation? Comment vous faites pour rentrer financièrement un petit peu d'argent dans les caisses?
3: On a toujours l'assistance de la mairie avec la subvention et aussi on paye les adhésions chaque année à l'association.
4: Pour l'instant, nous ne faisons pas de buvette. Alors l'association Guéluron, c'est une association très dynamique avec 83 adhérents depuis quelques jours. Il y a toute génération confondue puisque notre plus âgée doit avoir 87 ans et la plus jeune 44 ans, donc c'est un grand plaisir de voir que c'est intergénérationnel. Et donc on fait plein d'activités dont Deirdre va vous parler.
3: On fait les marches douces lundi matin. Chaque samedi il y a quelque chose. Samedi dernier on a joué au toc. Samedi prochain on va faire la tir à l'arc ensemble.
2: Voilà, c'était donc une information avec les Guélurons qui vous proposent ici ce rendez-vous à Saint-Puis pour les repas de rue. On rappelle les deux dernières dates.
4: La date du 3 août avec quand même une programmation, une animation musicale au top, puisque cette année on accueille Marion et les Garçons qui est déjà venu jouer et que tous les Gersois connaissent, donc un groupe condomois. Et la petite surprise, c'est que nous avons aussi la banda du Salvador qui sera en tournée européenne et qui s'arrête à Saint-Puis avant d'être un peu à Condom et après de retourner en Espagne. Merci à vous.
3: Merci.
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6: Agent d'entretien de propreté de locaux à Condom, garde d'enfants à domicile en CDI à Condom, directeur de centre social en CDI à Condom et pâtissier en CDI à Condom, opérateur de production et 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polyvalent en CDI à Montréal, employé de maison en CDI à Castéra-Verduzan et infirmier en CDI à Castéra-Verduzan, couvreur zingueur en CDI à Lectoure, mécanicien en CDI à Lectoure et chargé d'études de prix en CDI à Lectoure, vendeur en boulangerie pâtisserie en CDI à Vic-Fezensac, employé de maison en CDI à Vic-Fezensac et auxiliaire de vie en CDI à Vic-Fezensac, conducteur, livreur, installateur en CDI à Eauze, agent d'entretien de propreté de locaux en CDI à Eauze, poseur de profil aluminium et accessoires en CDI à Stafford, agent d'entretien de nettoyage industriel à Florence, animateur CLAE en CDI à Florence et assistant achat projet en CDI à Florence, préparateur de commandes en CDI à Dému, chauffeur en citerne alimentaire du bétail en CDI à Montesquieu-sur-Gers, commercial en biens de consommation auprès des entreprises en CDI dans le Gers, aide électricien monteur réseau en CDI dans le Gers, boucher en CDI dans le Gers et ergothérapeute en CDI dans le Gers.
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1: L'info en Albret avec Aurélie Trévisan. Le Lot-et-Garonne est devenu récemment le premier département de Nouvelle-Aquitaine à signer la charte département ambassadeur du don d'organes. Un engagement fort qui vise à sensibiliser davantage la population à cette démarche, porteuse d'espoir pour les patients en attente de greffe. Sophie Borderie, présidente du conseil départemental de Lot-et-Garonne.
2: Le département, c'est la collectivité des solidarités. À ce titre, il a toute sa place pour faire connaître les grandes causes qui touchent nos concitoyens et pour mettre en relation les acteurs engagés sur notre territoire. En devenant ambassadeur du don d'organes, le département de Lot-et-Garonne a souhaité montrer l'exemple. Nous sommes d'ailleurs le troisième département de France à prendre cet engagement fort et le premier en Nouvelle-Aquitaine. Nous sommes aux côtés de Madame Remazeil, qui est la présidente de France Adopt, et de tous les membres de l'association pour amplifier la sensibilisation autour du don d'organes. Cela passe notamment par nos outils de communication, comme notre magazine départemental, mais aussi par des actions en direction de la jeunesse au sein des collèges publics qui sont au cœur de nos compétences. Nous souhaitons également sensibiliser nos propres agents à travers des actions dédiées. Enfin, nous mobilisons l'ensemble de nos partenaires, notamment à travers vous, les radios associatives du département, afin de faire connaître au plus grand nombre les enjeux du don d'organes.
1: Justement, Sophie Borderie, quels sont les enjeux de société aujourd'hui sur ce sujet, le don d'organes ?
2: Le don d'organes, aujourd'hui, c'est avant tout un enjeu majeur de solidarité et de santé publique. Chaque année, il permet de sauver des vies et d'améliorer considérablement le quotidien de nombreux patients en attente d'une greffe. En France, le don d'organes et de tissus repose sur des principes éthiques forts inscrits dans les lois de bioéthique. Le consentement présumé, la gratuité du don et l'anonymat entre le donneur et le receveur. Ces principes garantissent un cadre à la fois solidaire, respectueux et équitable. Donc l'enjeu aujourd'hui, c'est de mieux informer les citoyens afin qu'ils puissent connaître ces règles, en parler avec leurs proches et se positionner en toute connaissance de cause. Donc notre rôle en tant qu'ambassadeur du don d'organes, c'est bien de créer les conditions d'une mobilisation collective, de faciliter les échanges et de favoriser les synergies entre tous les acteurs.
1: Au-delà de cet engagement fort en faveur du don d'organes, quel rôle peut jouer le conseil départemental pour mobiliser les acteurs du territoire autour de grandes causes humaines et solidaires ?
2: Le département, il a une responsabilité particulière, celle de rassembler. Notre rôle est de créer des liens entre les associations, les collectivités, les professionnels, les bénévoles et les habitants, afin de faire avancer les grandes causes qui concernent notre territoire. Lorsque nous nous engageons pour une cause comme le don d'organes, nous ne le faisons jamais seuls. Nous agissons aux côtés d'acteurs de terrain qui portent ces messages au quotidien. Notre mission est bien donc de leur offrir davantage de visibilité, de favoriser les partenariats et de mobiliser nos propres réseaux.
1: C'était Sophie Borderie, présidente du conseil départemental de Lot-et-Garonne, au micro de nos confrères de CFM Radio.
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1: Buenas, queridos radioyentes. Restons au Porto Rico avec l'influence de la salsa dans les années 80. Les chanteurs cubains ont toujours mis l'accent sur l'émotion et l'improvisation. À Porto Rico, cette tradition s'est perpétuée avec des voix puissantes et expressives comme celles de Marvin Santiago, El Chamaco Ramírez, Néstor Sánchez, El Cano Estremera, Gilberto Santa Rosa, Lalo Rodríguez, Joey Pastrana, Andy Montañez et Tito Nieves, qui ont su marier la chaleur cubaine à la finesse portoricaine. Les clubs de San Juan, les fêtes de quartier, les radios locales, tout le monde vivrait au son de la salsa. Les orchestres se multiplient. Les jeunes rêvent de devenir les prochains Lavo ou Feliciano. Et les disques s'arrachent comme des petits pains. La salsa des années 80 au Porto Rico n'était pas qu'un phénomène musical. C'était une affirmation culturelle, une fierté nationale, une manière de dire au monde « Écoutez-nous, dansez avec nous, vivez avec nous ». Écoutons à Marvin Santiago avec « Fuego a la Jicotea ».
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0: CT Marvin Santiago con Fuego a la Jicotea. Rendez-vous lundi prochain pour une nouvelle chronique de Judith Radio Salsa sur DFM 930. Nos vemos.
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2: La zone industrielle et commerciale du Soussan à Pavie évacuée vendredi dernier en cause la découverte d'un

0: la foulée un renforcement des contrôles afin de faire respecter des mesures devenues indispensables pour préserver une ressource en eau sous très forte tension. Annulation confirmée, prévue le 26 septembre prochain à Bartrès dans les Hautes-Pyrénées. La Noust Corrida n'aura finalement pas lieu cette année. Annulation en raison de la venue du pape à Lourdes dans un peu moins de 2 mois et aux mêmes dates. Les organisateurs promettent toutefois d'ores et déjà de travailler sur l'édition 2027 de cette épreuve. Plus que quelques jours pour voyager à moindre coût, la région propose aux jeunes de moins de 27 ans de découvrir les lieux emblématiques d'Occitanie cet été, et cela à moindre frais. Ces derniers peuvent voyager en train Lio pour la modique somme de 1 euro. Une offre accessible jusqu'au 15 août sur l'ensemble du réseau Lio. L'an dernier, près de 890 000 billets avaient été vendus. Toutes les infos sont à retrouver sur internet, direction le www.lio-occitanie.fr.
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0: Et puis, pour finir, un mot de sport et de football avec les nouvelles saisons de Ligue 1 et de Ligue 2 qui se préparent. En match amical de préparation, le TFC s'est imposé vendredi soir au stade Maurice Trélu de Tarbes en battant la Real Sociedad 2-1. Toujours en football, défaite en revanche pour le Pau FC face à l'équipe de la Real Union 2-1.

0: La météo.
1: Pour cette fin d'après-midi, début de soirée, toujours des averses orageuses, entre 24 et 25 degrés pour les températures. Ça va se dégager cette nuit. On retrouve des étoiles entre 19 et 20 degrés. Demain, mardi 4 août, le soleil est de retour le matin, 19 degrés au lever du jour à Miradoux. Fin de matinée, 22 degrés près de Casaubon. Demain après-midi, il fera 30 degrés à Castéra-Verdusan, Géguin, Saint-Puis, 29 à Vic-Fezensac, 30 à Condon, Valence-sur-Bise, 31 degrés à La Plume, La Montjoie et Nérac. Belle soirée avec DFM. 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
2: Le Lot-et-Garonne poursuit sa lutte contre le gaz hilarant. Face à un phénomène jugé préoccupant, le préfet a prolongé jusqu'au 30 septembre l'interdiction de consommation, de détention et de transport de ce gaz sur la voie publique lorsqu'aucun motif légitime ne peut être justifié. On poursuit ce journal du côté de Nérac où le lycée des métiers Jacques de Roma propose une nouveauté pour la rentrée prochaine. Un CAP cuisine en apprentissage, une formation sur 2 ans en alternance qui permettra aux élèves de se former concrètement au métier. Elle s'adresse à des jeunes motivés, attirés par l'univers de la restauration, avec à la clé des débouchés variés et des poursuites d'études possibles. Du côté de Barbaste, c'est la maison familiale et rurale qui enrichit son offre de formation. Dès la rentrée prochaine, les élèves de seconde professionnelle SAPAT pourront suivre une nouvelle option intitulée Agriculture, une initiative destinée à favoriser l'expression, la créativité et l'ouverture culturelle en complément du parcours en alternance. Et puis la voie verte de l'Albret continue de séduire les usagers. Les relevés enregistrent 53 000 passages à la Vardac et 72 000 à Nérac entre août 2025 et avril 2026. Un succès qui alimente les réflexions autour de l'ancienne ligne ferroviaire Nérac-Mézin, actuellement en cours de déclassement. Deux scénarios restent envisagés: prolonger la voie verte sur cet axe ou préserver une activité ferroviaire touristique, mais avec un opérateur privé. Une page culturelle maintenant. Le 10e salon littéraire de Buzet-sur-Béize se déroulera du 13 au 15 novembre prochain. Cette nouvelle édition sera placée sous le signe du renouveau et parrainée par Claude Sérillon et Catherine Sellac. Enfin, direction Montgaillard en Albret. Le 5 septembre prochain, la commune mettra son château à l'honneur à l'occasion d'un colloque et d'une journée de festivités. Édifié à l'époque de Richard Cœur de Lion, le château a ensuite vu naître à ses pieds le village fortifié, encore visible aujourd'hui. Menacé par le temps, le site est repris en main par la municipalité dès 2014 pour valoriser cette restauration et raconter l'histoire de la commune. L'association des amis de Montgaillard et la mairie organise donc une journée d'études. Parmi les intervenants annoncés, Pierre Simon, secrétaire général de l'Académie des sciences, lettres et arts d'Agen, Stéphane Toin, architecte en chef des monuments historiques et qui a conduit les deux phases de restauration du château, enfin Alain Paraillous, écrivain bien connu des Lot-et-Garonnais. La journée s'achèvera par un apéritif offert à l'ensemble des participants. Il sera suivi d'un banquet gascon sur réservation avant un feu d'artifice tiré depuis le donjon.
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0: La météo.
1: En cette fin d'après-midi, début de soirée, toujours des averses orageuses, entre 24 et 25 degrés pour les températures. Ça va se dégager cette nuit. On retrouve des étoiles entre 19 et 20 degrés. Demain, mardi 4 août, le soleil est de retour le matin. 19 degrés au lever du jour à Miradou. Fin de matinée, 22 degrés près de Cazobon. Demain après-midi, il fera 30 degrés à Castéra-Verduzan, Géguin, Saint-Puy. 29 à Vic-Fezensac, 30 à Condon, Valence-sur-Bise, 31 degrés à La Plume, La Montjoie et Nérac. Belle soirée avec DFM. 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

Bonsoir à tous. Un jour heureux pour la préfète de Gironde avec le retour des habitants du Porge et de l'Aige cet après-midi. Alors que l'incendie est désormais fixé, les derniers évacués de Gironde peuvent regagner leur logement. Deux quartiers sont toutefois toujours interdits après la découverte d'obus datant de la Seconde Guerre mondiale, le temps de mener des opérations de déminage. Les campings du secteur, eux, restent fermés. Notez que la presqu'île du Cap Ferré va rouvrir à 19h et la navigation sur le bassin d'Arcachon sera aussi de nouveau autorisée. Dans le Var, 1500 pompiers sont mobilisés sur l'incendie dans le secteur du Gros Bessillon et la situation est sous haute surveillance alors que le vent s'est renforcé cet après-midi. Le feu a parcouru plus de 1800 hectares depuis vendredi. Il n'est pas encore fixé. Le Var toujours en

2013 et 2014. La présidente de la Commission européenne appelle à une réponse européenne commune face à la crise migratoire de Ceuta. Ursula von der Leyen a écrit au Premier ministre espagnol aujourd'hui et demande d'aller plus loin pour renforcer nos frontières aux points les plus sensibles. L'Espagne a demandé une réunion des ministres de l'Intérieur de l'Union européenne pour évoquer cet afflux inédit de migrants. Elle aura lieu demain. Son dernier bilan fait état de 72 morts. Enfin, le Tour de France féminin a quitté la Suisse pour l'Hexagone cet après-midi. Place au dernier col sur la troisième étape, 157 km entre Genève et Poligny, dans le Jura. Bonne fin d'après-midi.

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1: En cette fin d'après-midi, début de soirée, toujours des averses orageuses, entre 24 et 25 degrés pour les températures. Ça va se dégager cette nuit. On retrouve des étoiles entre 19 et 20 degrés. Demain, mardi 4 août, le soleil est de retour le matin. 19 degrés au lever du jour à Miradou. Fin de matinée, 22 degrés près de Casaubon. Demain après-midi, il fera 30 degrés à Castéra-Verduzan, Géguin, Saint-Puis. 29 à Vic-Fezensac, 30 à Condon, Valence-sur-Bise, 31 degrés à La Plume, La Montjoie et Nérac. Belle soirée avec DFM. 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
16: Voici les offres d'emploi de cette semaine. En CDD, assistant administratif des services de gestion comptable à Condon. Assistant social en CDD à Condon. Agent des espaces aquatiques en CDD à Condon. Agent de production en industrie alimentaire en CDD à Valence-sur-Béise. Tractoriste agricole en CDD à Blasiette. Ouvrier agricole en CDD à Marcelan. Aide à domicile en CDD à Gondrin. Chef de réception ou assistant direction en CDD à Castéra-Verduzan. Auxiliaire de vie en CDD à Castéra-Verduzan. Assistant mandataire judiciaire à la protection des majeurs en CDD à Lectoure. Monteur câbleur en électronique en CDD à Lectoure. Et apprenti cuisinier en CDD à Lectoure. Cuisinier de collectivité en CDD à Vic-Fezensac. Chaudronnier fabricant acier et inox en CDD à Vic-Fezensac. Et aide-soignant en CDD à Vic-Fezensac. Aide cuisinier, agent de restauration collective en CDD à EOS. Directeur à la haie en CDD à EOS. Et aide à domicile en CDD à EOS. Assistant administratif, agence immobilière en CDD à Florence. Psychologue premier degré en CDD à Florence. Et assistant administratif qualifié en CDD à Florence. Commis de cuisine en CDD à Ordan-la-Roque. Aide réceptionniste en silo en CDD à Roquelaure. Graphiste en CDD à Manciette. Commis de cuisine en CDD à Manciette. Aide agricole en viticulture en CDD dans le Gers. Ouvrier agricole viticulture en CDD dans le Gers. Et technicien modem en CDD dans le Gers.
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2: La zone industrielle et commerciale du Soussan à Pavie évacuée vendredi dernier. En cause, la découverte d'un engin explosif de type grenade retrouvé à proximité d'une conduite de gaz. La circulation a été interrompue sur les deux routes départementales bordant la zone et cela afin d'éviter toute prise de risque. Une grenade retrouvée par un promeneur dans un ruisseau et qui l'avait ramenée sur la terre ferme. Une grenade finalement neutralisée par une équipe de démineurs venus de Toulouse. La sécheresse s'intensifie dans la région avec plusieurs cours d'eau qui se retrouvent à sec. Face à cette situation, le préfet du Gers a annoncé le renforcement des restrictions d'usage de l'eau, mesure mise en place depuis samedi, et d'annoncer dans la foulée un renforcement des contrôles afin de faire respecter des mesures devenues indispensables pour préserver une ressource en eau sous très forte tension. Annulation confirmée, prévue le 26 septembre prochain à Barthrès dans les Hautes-Pyrénées. La Nouste Corrida n'aura finalement pas lieu cette année. Annulation en raison de la venue du pape à Lourdes dans un peu moins de deux mois et aux mêmes dates. Les organisateurs promettent toutefois d'ores et déjà de travailler sur l'édition 2027 de cette épreuve. Plus que quelques jours pour voyager à moindre coût, la région propose aux jeunes de moins de 27 ans de découvrir les lieux emblématiques d'Occitanie cet été, et cela à moindre frais. Ces derniers peuvent voyager en train Lio pour la modique somme de 1 euro. Une offre accessible jusqu'au 15 août sur l'ensemble du réseau Lio. L'an dernier, près de 890 000 billets avaient été vendus. Toutes les infos sont à retrouver sur internet, direction le www.lio-occitanie.fr.
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2: Et puis, pour finir, un mot de sport et de football avec les nouvelles saisons de Ligue 1 et de Ligue 2 qui se préparent. En match amical de préparation, le TFC s'est imposé vendredi soir au stade Maurice Trélu de Tarbes en battant la Real Sociedad 2-1. Toujours en football, défaite en revanche pour le Pau FC face à l'équipe de la Real Union 2-1.
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1: En cette fin d'après-midi, début de soirée, toujours des averses orageuses, entre 24 et 25 degrés pour les températures. Ça va se dégager cette nuit. On retrouve des étoiles entre 19 et 20 degrés. Demain, mardi 4 août, le soleil est de retour le matin, 19 degrés au lever du jour à Miradou. Fin de matinée, 22 degrés près de Cazaubon. Demain après-midi, il fera 30 degrés à Castéra-Verduzan, Géguin, Saint-Puits, 29 à Vic-Fezensac, 30 à Condon, Valence-sur-Bise, 31 degrés à La Plume, La Montjoie et Nérac. Belle soirée avec DFM. Je rappelle qu'en raison de ce risque d'orage, le repas de rue de Saint-Puits sera déplacé ce soir au chapiteau à la salle polyvalente et en direct sur DFM 930.
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0: Bienvenue sur DFM 930, nous sommes aujourd'hui en cette soirée du lundi en direct de Saint-Puis, comme vous l'avez annoncé depuis ce matin, avec ce repas de rue maintenu, mais on va vous expliquer où il se trouve, avec mes invités qui représentent l'association qui organise tout ça, les Guélurons. Bonsoir mesdames, votre prénom Valérie.
1: Valérie, oui.
0: Voilà, et
2: Deirdre.
0: J'avais oublié, alors comment vous dites ?
2: Deirdre,
0: c'est ça ?
2: Oui.
0: Bon, alors dites-moi, ça y est, on y est, repas de rue ce soir, c'est parti pour une belle soirée, malgré cette météo, il a plu un petit peu, mais enfin, ça va.
1: Oui, ça va, là, la météo semble favorable pour la fin de soirée, début de soirée, et nous sommes là devant la salle polyvalente de Saint-Puis, et sous chapiteau, et les musiciens sont en train de se préparer.
0: D'accord, donc oui, c'était... pas possible de le faire au parc de la tombe, c'était trop risqué hein, ce soir.
1: Mais ce matin, ouais. Il nous a fallu prendre une décision avec le président de l'association et monsieur le maire de Saint-Puis et les services techniques qui nous ont accompagnés dans ce choix. Et oui, c'était trop compliqué de le faire sous les arbres du parc de la tombe comme c'était prévu initialement.
0: Alors, depuis quelle heure vous installez ? Vous avez commencé à quelle heure ?
2: Nous avons commencé à 10h le matin.
0: Yeah.
2: Puis pour mettre toutes les tables et toutes les chaises et nettoyer tous pour que les gens puissent bénéficier de notre travail.
0: Alors vous entendez ce petit accent, bien sûr. Vous êtes anglaise, mais non, mais vous parlez très bien le français.
2: Ben merci beaucoup.
0: Mais oui, c'est bien. Puis ça change un petit peu cet accent, ça nous fait du bien. Donc, une fois l'installation des tables et l'eau mise sur les tables, en fait, c'est un gros pique-nique. C'est ça qu'il faut dire, c'est que chacun emmène son repas.
1: Oui, et il est encore temps d'ailleurs pour chacun de préparer son pique-nique, de nous rejoindre donc à Saint-Puis.
0: Oui, allez-y.
1: Voilà, un pique-nique, ce que vous avez, vous venez en famille, entre amis, avec votre boisson, les couverts, et nous vous trouverons une place sous ce chapiteau qui va nous protéger. Si jamais la météo se gâtait. Ce qui ne semble pas être le cas là
0: non,
1: maintenant.
0: C'est passé.
1: Oui, tout est passé et tout s'annonce.
0: Très bien pour nous rafraîchir.
1: Exactement.
0: Donc, ça veut dire, on passe au magasin, on fait les courses, un petit peu de fromage, de jambon, tout ce qu'on veut. On vient là, on s'assoit, il y a de quoi boire et vous profitez d'un concert.
2: Oui, bien sûr. Et n'oubliez pas d'apporter les couverts et les verres.
0: Ah oui, parce que vous ne les avez pas. Hein. Ouais, ouais. Et le verre pour boire. Ça, c'est vrai que c'est important. Sinon, après, ça coûte pas d'argent de venir écouter le concert.
2: Oui, bien sûr.
0: Et de passer un bon moment. Comment s'appelle le groupe ?
2: Marion et les garçons.
0: Très bien. Et en anglais, on dit comment ?
2: Marion and the garçons.
0: Garçons aussi ?
2: Marion and the boys.
0: Ah oui. C'est ça, mais c'est très bien, c'est très bien. Donc une soirée qui va s'étaler comme ça jusqu'à 22h, peut-être 23h.
1: Oui, et en plus nous aurons les 40 musiciens de la banda du Salvador.
0: J'allais y venir. On va faire une pause et on va en parler juste après du retour de cette fanfare qui est quand même incroyable. A tout de suite.

0: Et nous sommes de retour ici à Saint-Puis pour le repas de rue avec l'association Les Guélurons. Alors on n'a pas terminé de parler de cette soirée avant de parler un peu de programme que vous allez faire, puis on va parler aussi de d'autres rendez-vous à Saint-Puis qui sont très importants. Là, on était, Valérie, sur cette fanfare. Alors, ils vont venir nous parler parce qu'on va avoir un traducteur, mais en deux mots, racontez-nous. Ah, je vous ouvre le micro, voilà, c'est mieux.
1: Cette fanfare, je crois, était présente au Festival des Bandas à Condon. Et ils reviennent cette année dans le cadre d'une tournée européenne parce qu'ils ont participé et vont encore participer à des festivals qui se tiennent, me semble-t-il, en Espagne. Et donc, ils sont venus à titre amical animer la soirée de ce soir à Saint-Puis. Et ils seront demain au Festival des Bandas, au mardi de l'été à Condon.
0: Voilà. D'accord.
1: Donc, c'est la Buenas Verdes. Et il y a 40 musiciens qui vont animer la soirée avec donc Marion et les garçons.
0: Ah, donc ce soir, beaucoup de musique et ça va être sympa, oui?
2: Oui, ça va, ça va être super.
0: Vous vouliez rajouter quelque chose par rapport à la fanfare? Est-ce que vous les aviez vus la première fois?
2: Oui, c'était super.
0: Ah, c'est oui. Bien, ouais. Oui. Parce qu'on rappelle que ce sont la plupart des jeunes.
2: Oui.
0: Ça leur permet de sortir de leur milieu un petit peu et d'aller jouer de la musique comme ça à travers toute l'Europe, hein, parce qu'ils ont fait une grande tournée. Hein.
2: Oui, oui. Et ici à Saint-Puis, c'est le plus important.
0: Mais bien sûr. Alors, on en profite pour peut-être remercier, vous disiez, les partenaires, tous les gens qui vous ont aidé à monter ce projet.
1: Oui, alors en effet, ce projet donc a été initié par les Guélurons de la Gêne, avec tous les bénévoles qui soutiennent pour les événements, mais aussi presque au quotidien, l'association. Il y a aussi, bien évidemment, la mairie de Saint-Puis, sans qui rien ne serait possible. Les services techniques qui étaient sur le ponteau ce matin pour prendre les bonnes décisions, pour nous aider. Et il y a également le comité des fêtes. Qui s'occupe des 40 musiciens donc de Salvador qui seront présents. Voilà.
0: D'autres partenaires que vous voulez remercier?
1: Ben oui, DFM 930.
0: Ah ben, merci. Merci beaucoup. Y a des gens qui commencent déjà à arriver, hein, qui posent les sacs et tout. Alors, c'est vrai, on peut le dire, on l'a dit hors antenne, vous me disiez, les Anglais mangent plutôt que les Français.
2: Ouais, oui.
0: Et ça vient d'où, ça?
2: Ils arrivent.
0: Ça vient d'où?
2: Les Anglais mangent toujours à 19h le soir.
0: Ah ouais?
2: Oui, oui.
0: Même le fait d'être en France, de profiter du beau temps, non, oui. Ça ne change pas.
2: Oui, pas du tout.
0: D'accord. Vous vouliez dire quelque chose? Donc, ce soir, ces Anglais vont arriver. Ensuite, les Français prennent la place, mais les Anglais restent avec nous quand même.
2: Ah oui, voilà. Bon rosé.
0: Alors, dans un repas de rue comme ça, une sorte de pique-nique, qu'est-ce qu'on va trouver de différent entre un repas traditionnel français et les Anglais vont amener quoi ce soir?
2: Oh, les Anglais vont amener le coronation chicken.
0: Alors là, il faut nous le dire en français du coup, parce que c'est quoi?
2: C'est le poulet de la couronne. C'est là, c'était ce qu'on a mangé la journée que la reine était couronnée.
0: Oui.
2: Et c'était chaque année. On le mange pendant l'été en souvenir de la reine.
0: Ah d'accord. Et c'est bon?
2: Oui, c'est super. Oui, c'est très bon.
0: Donc, alors, il y a ça et après?
2: Et scotch eggs.
0: Alors, ça aussi?
2: Oui, sausage rolls.
0: D'accord. C'est quoi?
2: C'est les petits saucisses entourées par feuilles.
0: Pas de feuilleté?
2: Pas de feuilleté.
0: D'accord, ok. Et en boisson, du vin?
2: Du vin.
0: Oui.
2: Du bière.
0: De bière, voilà. Et chez nous, les Français, qu'est-ce que vous remarquez le plus souvent dans ces pique-niques?
1: Oh, les quiches lorraines, la parfaite souvent. Ouais, ouais. Les quiches lorraines, des salades aussi, des salades de riz ou des salades juste de tomates. Et le melon, le traditionnel melon de Lectoure qui arrive sur nos tables pour ce pique-nique improvisé. Voilà.
0: Alors, ce qu'il y a de bien, et il faudrait faire ça d'ailleurs, c'est de se dire, on échange.
1: Mais c'est ce qui se passe.
0: Ah.
1: Mais bien. Oui, les plats circulent de tout le long de la table, tout le long entre les tables. C'est chacun goûte les spécialités des uns et des autres.
0: D'accord. Et c'est ça qui est chouette, c'est
1: oui,
0: de se dire.
1: Oui, tout à fait.
0: On peut partager ce moment-là et retrouver un esprit. Voilà, tout le monde est ensemble, on partage un repas, on goûte une cuisine qu'on ne connaît pas. Alors, ce soir, on aura des Français, des Anglais, mais y a-t-il d'autres vacanciers en ce moment, des Hollandais, je ne sais pas.
2: Oui, des Hollandais, des Suédois. Des Irlandais.
0: Ah oui.
2: Oui, partout. Les gens du monde viennent ici à Saint-Puis.
0: Elle nous fait bien la pub de Saint-Puis, ça. C'est très bien. On va marquer une pause, on va parler d'une autre actualité de Saint-Puis avec l'autre association dont vous vous occupez. Et ça sera dans 3 minutes ici de retour à DFM 930 en direct de Saint-Puis.

0: Et nous sommes de retour ici à Saint-Puis pour cette soirée consacrée au repas de rue, à ce concert avec Marion et les garçons, et aussi à cette fameuse banda qui nous vient du Salvador que l'on va retrouver tout à l'heure. Mon traducteur, ça sera monsieur Marcel Sampéré qui viendra traduire avec nous et parler avec cette fameuse banda qui, quand même, on le rappelle, a fait des millions de kilomètres pour être là ce soir. Je ne sais pas si vous avez regardé sur internet leur village, l'endroit d'où ils viennent.
1: Non.
0: C'est impressionnant. J'en suis dit, oh oui, ça fait quand même une trotte. Ah, vous entendez plus? Alors je vais lever un petit peu, là. C'est mieux là. Voilà. Où ça va? Très bien. Donc je disais, ça fait une trotte quand même de là où ils viennent. Et de se dire qu'ils vont jouer dans un petit village du Gers, certes le plus grand à vos yeux, mais ça reste un petit village. Voilà. Ils sont déjà là d'ailleurs. Ils arrivent avec leurs instruments. On fera des photos tout à l'heure. Et c'est vraiment incroyable de pouvoir à nouveau les écouter ce soir sur cette place ici à Saint-Puy. Alors, avant de conclure avec vous, d'autres. On finit. Valérie, on insiste ce soir, il faut venir.
1: Oui, bien sûr, il faut venir, on vous attend, il y a de la place, une super ambiance qui commence à s'installer, la météo est clémente, et voilà, on n'attend plus que vous, à tout de suite.
0: Merci Valérie. Et quant à vous, alors il y a d'autres animations pour une autre association, c'est la bibliothèque.
2: Oui, la bibliothèque de Saint-Puy organise une exposition,
0: oui,
2: sur l'écriture à travers les âges. C'est le 10 octobre dans la salle de fête de Saint-Puy et ça va être très très intéressant et ça vaut la peine de venir.
0: D'accord. Alors, ça va commencer quand, cette animation?
2: C'est le 2h30 l'après-midi.
0: D'accord, l'après-midi. C'est un concours de...
2: Non, ça c'est l'exposition.
0: Exposition.
2: De l'écriture à travers les âges.
0: Écriture à travers les âges. Et après, donc, il y aura...
2: Il y aura une compétition de... Un concours des dessins.
0: Ouais.
2: Pour tous les gens qui veulent faire les dessins. Ça va être. Ça commence le 1er septembre.
0: Ouais. Et
2: ça finit le 31 novembre.
0: On finit bien. Merci beaucoup.
2: Merci.
0: Voilà la fanfare donc, qui démarre un petit peu. On va peut-être les écouter sur DFM. Le temps de laisser les micros ouverts. Voilà, vous pouvez les poser là comme ça. On entendra un peu cette première partie de répétition. Et puis ensuite, on se retrouve avec nos invités. Merci. Bonne soirée. Merci.

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Bonsoir à tous. Un jour heureux pour la préfète de Gironde avec le retour des habitants du Porge et de l'Aige cet après-midi. Alors que l'incendie est désormais fixé, les derniers évacués de Gironde peuvent regagner leur logement. Deux quartiers sont toutefois toujours interdits après la découverte d'obus datant de la Seconde Guerre mondiale, le temps de mener des opérations de déminage. Les campings du secteur, eux, restent fermés. Notez que la presqu'île du Cap Ferré va rouvrir à 19h et la navigation sur le bassin d'Arcachon sera aussi de nouveau autorisée. Dans le Var, 1500 pompiers sont mobilisés sur l'incendie dans le secteur du Gros Bessillon et la situation est sous haute surveillance alors que le vent s'est renforcé cet après-midi. Le feu a parcouru plus de 1800 hectares depuis vendredi. Il n'est pas encore fixé. Le Var toujours en vigilance orange canicule, tout comme une vingtaine de départements d'un large quart sud-est. Et les températures maximales devraient baisser demain. Une baisse des chaleurs déjà en cours sur le sud-ouest avec l'arrivée d'orages cet après-midi. Ils sont localement violents. 12 départements sont en vigilance orange jusque dans la soirée, notamment la Haute-Garonne, le Tarn, la Corrèze et le Lot-et-Garonne. Jean Humbert en garde à vue depuis ce matin. Le chef cuisinier est entendu à Paris après 3 plaintes d'ex-compagne pour des violences. Parmi elles, celle de l'ancienne Miss France Alexandra Rosenfeld, déposée en mars dernier. Elle avait accusé son ex-compagnon de violences conjugales entre

0: La météo.
1: En cette fin d'après-midi, début de soirée, toujours des averses orageuses, entre 24 et 25 degrés pour les températures. Ça va se dégager cette nuit. On retrouve des étoiles entre 19 et 20 degrés. Demain, mardi 4 août, le soleil est de retour le matin. 19 degrés au lever du jour à Miradoux. Fin de matinée, 22 degrés près de Cazaubon. Demain après-midi, il fera 30 degrés à Castéra-Verduzan, Géguin, Saint-Puy. 29 à Vic-Fezensac, 30 à Condon, Valence-sur-Bise, 31 degrés. 31 degrés à La Plume, La Montjoie et Nérac. Belle soirée avec DFM. Je rappelle qu'en raison de ce risque d'orage, le repas de rue de Saint-Puy sera déplacé ce soir au chapiteau à la salle polyvalente et en direct sur DFM 930.

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2: Sur DFM, nous sommes à Saint-Puy. Saint-Puy, l'été, c'est l'occasion de se retrouver pour les repas de rue. J'ai deux invités avec moi qui vont se présenter et nous parler un petit peu de ce rendez-vous pour le mois d'août. Alors tout d'abord...
3: Bonjour, je suis Deirdre.
4: Bonjour, Valérie, de l'association Les Guélurons.
2: Parlez-nous un petit peu de ces repas de rue. C'est déjà le deuxième rendez-vous, je crois, de la saison.
4: C'est le rendez-vous du mois d'août. Nous avons déjà eu le repas du mois de juillet qui s'est très bien passé devant la mairie. Avec DJ Pento, une animation très, très conviviale et très agréable pour les 70 personnes qui étaient présentes ce soir-là.
2: Le but, c'est que les gens de Saint-Puy se retrouvent autour d'un repas au cœur du village.
3: Ben oui, bien sûr. Et aussi que tous les gens britanniques, danoises, hollandaises qui habitent ici viennent être avec nous, leurs voisins.
4: Alors, il ne s'agit pas d'un menu préparé à l'avance, c'est comme un pique-nique en fin de compte. Chacun apporte comme un repas de voisin, chacun apporte ce qu'il prépare, ce qu'il souhaite proposer également à la dégustation aux autres. Donc c'est un moment aussi qui permet de déguster une spécialité danoise, anglaise, irlandaise. C'est très chouette, on partage. En fin de compte, chacun apporte ses couverts, son assiette et de quoi aussi, et à boire.
2: Alors comment fait l'association Guélurons pour elle payer l'animation? Comment vous faites pour rentrer financièrement un petit peu d'argent dans les caisses?
3: On a toujours l'assistance de la mairie avec la subvention et aussi...

0: de retour ici sur DFM 930, toujours en direct de Saint-Puy, avec cette petite coupure, puisque nous avions le plaisir d'entendre... Non, ça marche pas? Faut baisser?
1: Un peu plus.
0: Un peu plus, moins ou fort?
1: Plus fort.
0: Plus fort. Alors c'est là? C'est là? C'est là? Ça va là? Hein? Ça marche? Parfait. Ou sinon il y a là, peut-être. Ah, voilà, c'est là. Alors, je le disais, on vient d'écouter cette banda du Salvador qui est là. Je suis avec mes invités, monsieur le maire de Saint-Puy, Michel, bonjour.
2: Bonjour.
0: Bonsoir.
2: Bonsoir, plutôt.
0: Bonsoir. Oui, Marcel Sampéré, qui va nous faire avec nous la traduction avec cette banda, comment on l'a fait l'an passé, mais cette fois-ci en direct.
2: Allez,
0: bonsoir, bonsoir, Marcel. Alors, on vient de les écouter jouer. Vos avis, ça m'intéresse, ça joue balèzement bien, quand même.
1: Ah oui. Ils auraient pu être à Vic ce soir. Hein.
0: Ouais.
1: Ils auraient pu être à Vic.
0: Ouais, c'est vrai.
1: C'était une grande chance et un grand honneur de l'avoir ce soir. C'est vraiment quelque chose d'extraordinaire.
0: Alors, vous me disiez hors antenne que les gens vous disaient, mais comment vous faites pour arriver à faire venir une banda du Salvador? Racontez pas de bêtises, ils habiteront à côté dans un quartier. Non, c'est vrai, ils viennent du Salvador.
1: En fait, tout simplement parce que grâce au festival de banda, déjà, on accueille souvent les bandas étrangères un petit peu avant à Saint-Puy. Alors, ça arrange tout le monde, ça arrange le festival, ça arrange la ville de Condom. Nous, ça nous permet de faire une petite fête avant le festival des bandas.
0: Ouais.
1: Et on crée des liens. Et ces liens, quelque part, ils nous ont permis, au Salvador, justement, qui était en Espagne, ils n'étaient pas loin, ils étaient du côté de Saint-Sébastien ou quelque chose comme ça. Ils sont venus faire un tour à Saint-Puy, demain soir ils vont jouer à Condom et ils repartent en Espagne.
0: C'est...
1: Voilà. Et nous, on les héberge, on les nourrit et c'est une grande satisfaction pour nous de les avoir ce soir à Saint-Puy.
0: Donc demain soir, vous confirmez qu'ils jouent à Condom?
1: Ils jouent à Condom
0: pour le marché.
1: Dans le cadre des marchés de l'été.
0: Voilà. Mais on les a avant.
1: Les mardis de l'été, pardon.
0: C'est une belle répétition pour nous. Parce que franchement,
1: Exactement.
0: Marcel, un petit mot sur cette fanfare. Même si on la connaît déjà, vous m'avez l'air toujours autant enthousiaste de dire.
3: Ah oui, là, oui, parce qu'on la connaissait, mais réduite.
0: Oui,
3: là, ils sont
0: combien
3: ce soir? Avec la grosse cavalerie, ils sont 48.
1: 44.
3: 44.
0: 44 musiciens plus les accompagnants.
3: Voilà. Alors là, c'est quelque chose d'extraordinaire. En plus, ils arrivent avec des instruments que nous connaissons à peine ici en France.
1: C'est vrai.
3: Et qui leur permet d'ailleurs de se passer de saxophone, de tuba et de tout. Et donc, ils nous font leur musique qui est fantastique.
0: Et oui. Alors, on va en parler avec eux, hein, de ces instruments, de tout ça. Mais ce qui est impressionnant, c'est qu'ils sont arrivés. Ils ne se posent pas de questions, ils se mettent devant la scène, ils jouent.
3: Oui.
0: Cette rigueur.
3: Ah, la rigueur, il y a beaucoup à dire. Hein, parce que là, leur rigueur à eux, et c'est une rigueur exemplaire qui est en train de faire école en Amérique du Sud. Et des fois, on se la souhaite.
0: Hein, ça serait bien. Hein.
1: Alors, c'est une rigueur, c'est vrai, mais c'est des pays difficiles.
0: Oui.
1: Des pays qui sont très difficiles. Et la musique, ça leur permet de sortir de chez eux. C'est leur premier, et de vivre autre chose que d'autres n'ont pas la chance de vivre quand on n'est pas musicien.
3: Mmh, c'est ça.
0: Oui, parce que
1: mais par contre,
0: oui.
1: Moi j'ai eu l'occasion de les voir à répétition. Pendant une heure, c'est une vraie répétition. C'est une vraie répétition. C'est-à-dire, on ne joue pas un morceau, on file des sons, on fait certaines notes, mais c'est extraordinaire à voir. Voilà.
0: D'accord. Et ça, c'était ce... Vous les avez vus quand ce matin?
1: Non.
0: Non.
1: Là, c'était l'année dernière, il y a deux ans, pardon, dans le cadre du festival.
0: Mais je trouve que cette rigueur s'applique aussi bien aux plus jeunes qu'aux plus grands, parce que ce soir, il y a un tout petit. Il a quel âge?
3: Je sais pas. C'est quoi dit?
1: Pardon, j'ai
0: pas compris. Le tout petit, il a quel âge? Là, cette rigueur, on disait, ça s'applique du plus petit au plus grand.
1: Oui.
0: Le plus petit, il a quel âge ce soir-là?
1: On doit avoir 6 ans, 7 ans.
0: 6 ans.
1: Alors, il ne fait pas toutes les notes. Hein. Il ne fait pas toutes les notes, mais il nous l'expliquait. Hein, parce que, c'est le père, le chef, c'est le père.
0: Oui.
1: Donc, il apprend petit à petit. Et je ne sais pas si on peut le dire, mais ils n'ont pas des partitions forcément comme nous. Ils n'apprennent pas la musique comme nous. Ils apprennent beaucoup le par cœur.
0: D'accord. Voilà. D'accord.
3: Et ce qui est extraordinaire, c'est qu'au niveau de leur pays, ces jeunes-là, il faut savoir que ce sont des jeunes, ici on appellerait ça des jeunes de rue,
0: oui.
3: De la rue. Donc on va les chercher dans un programme global pour qu'ils ne tournent pas mal. Et avec la musique, on en fait des citoyens.
0: Oui.
3: C'est ça qui est extraordinaire.
0: C'est incroyable, oui.
3: Avec la musique, on en fait des citoyens.
0: Voilà. pas besoin de loi, pas besoin d'instruction, c'est la musique.
3: Parce qu'ils sont bien évidemment là-bas où ils vivent, ils sont guettés. Ils sont guettés par la mafia, ils sont guettés par ça. Et donc le gouvernement, à travers les écoles de musique, les extirpe de la rue et en font des citoyens.
0: C'est assez incroyable. Ouais, bravo. Alors, voyez, ils s'avancent, on va pouvoir les avoir au micro, ils vont passer un petit peu à table. C'est vrai, on les voit, ces jeunes garçons, on a tous les âges ce soir.
3: Absolument, absolument. On a toute la pyramide.
0: On a plein de questions à leur poser. Est-ce qu'ils jouent tous des instruments différents ou est-ce qu'ils apprennent tous le même instrument? On va tous avoir avec eux ce soir, voilà, c'est ça qui est chouette.
1: Finalement, je vais laisser la parole au chef.
0: Oui, mais Michel, ce repas de rue ce soir, c'est quand même une soirée exceptionnelle.
1: Oui, ah, complètement. Complètement. Mais je le disais tout à l'heure, on est vraiment ravis de les avoir. C'est une chance inouïe. Alors, on a joué, on joue, on est généreux un petit peu avec eux, mais après, ils nous le rendent bien.
0: Ils nous le rendent bien, et puis après, on a Marion et les garçons.
3: Bien sûr.
0: Voilà, mélange de musique, et eux, ils vont pouvoir écouter, et ça va être sympa. Alors, oui, si on peut avoir le chef de musique,
1: oui, ça serait bien. Je vais laisser la parole.
0: Voilà. En attendant, on va donner le casque et le micro à monsieur David Topia qui vient de nous rejoindre. Voilà. David, un petit mot, David, avec nous. Ah oui, avant de prendre le chef tout à l'heure. Voilà, c'est vraiment en direct ce soir, on entend tous les bruits des coulisses. David Topiak, bonsoir, vous allez bien?
4: Bonsoir, très bien, merci.
0: Bon, merci d'être là ce soir. Avec plaisir de les retrouver.
4: Ah ben évidemment, c'est un grand plaisir de retrouver la banda du Salvador qu'on avait accueillie donc, il y a 2 ans au Festival de Bandas de Condon, que j'avais reçu à l'Assemblée sur leur chemin du retour, puisqu'ils repartaient par Paris. Et voilà, on a eu beaucoup d'émotions à l'époque de recevoir ces jeunes, voilà, qui étaient très attachants. C'est bien qu'ils soient revenus, et je pense qu'on les retrouvera demain soir aussi à Condon pour le mardi de l'été.
0: Mais moi, je suis d'accord, quand je suis allé saluer le chef tout à l'heure, ça m'a fait aussi une émotion. Parce qu'on avait vécu quelque chose déjà il y a un an de fabuleux.
4: Ah, oui, tout à fait, oui. C'était... Ils ont fait un super festival. Je peux attester qu'ils se débrouillent comme ils peuvent pour venir, pour repartir, parce que les conditions financières sont pas faciles. Heureusement que le Festival des Bandas les aide beaucoup. Et chacun les a un peu aidés pour qu'ils puissent mener leur périple à bien. Et ça s'est bien passé. Et je suis heureux de les voir revenir. Ils ne sont pas très loin, ils sont en Espagne. Donc ils ont fait un petit bond pour venir ici.
0: Ils ont fait un petit bond. Mais quand vous les aviez reçus à l'Assemblée, ils étaient moins nombreux. Hein.
4: Ils étaient quand même nombreux.
1: Un bus, je crois.
4: Oui, un bus. Il manquait quelques pièces d'identité, mais je m'étais débrouillé pour le faire rentrer quand même à l'Assemblée parce que j'ai les bonnes connaissances.
0: Donc, ils vous ont parlé ce soir, ils sont venus vous voir. Déjà, ou pas encore, vous n'avez pas fait le tour.
4: Oui, je les ai salués. J'ai salué leur chef, Lanzone, qui mène cette équipe-là. C'est extraordinaire parce qu'il. C'est le papa là au sein de la banda et c'est un sacré challenge parce qu'ils s'occupent d'eux. Pour la plupart, ils viennent de quartiers défavorisés.
0: Ce que disait Marcel.
4: Ils sortent d'une certaine forme de précarité, de misère et par la musique, ils les élèvent dans l'art de la musique, mais ils les élèvent aussi socialement pour leur faire découvrir autre chose et les faire venir en Europe. Donc c'est un très beau message d'espoir.
3: C'est super. Ouais. Et moi je suis d'autant plus admiratif. Parce que j'ai pas tardé à remercier notre député lorsqu'il a fait ce geste, parce qu'il l'avait promis. C'est un homme politique qui tient ses promesses. Je le lui ai dit.
0: C'est bien.
3: Et je lui ai dit mon contentement. Et puis il faut se rendre compte que ce qu'il a fait, lui, ça peut paraître anodin pour certains de nos compatriotes, mais quand on se met dans la peau de ces jeunes qui se sont retrouvés de la rue, de leur pays, à l'Assemblée nationale française.
0: Au pouvoir français, oui.
3: Je ne sais pas si vous voyez un petit peu ce qu'il leur a offert. Alors, pour lui, qui peut, c'était peut-être pas trop ardu, mais il l'a fait. Et moi, j'en profite pour te remercier une autre fois.
4: Merci à toi.
0: Parce que justement, peut-être qu'on leur demandera tout à l'heure, mais les réactions le jour où ils sont arrivés en France, découvrir les coulisses de l'État français, c'est un choc pour eux, non, culturellement?
4: Oui, c'est un choc, mais ils étaient là avec beaucoup de respect et d'écoute. Alors, j'avais fait la visite, j'avais travaillé un peu mon espagnol. J'ai l'habitude de travailler régulièrement quand je vais en Espagne, dans la ville jumelle de Saint-Clair, à Nignon. Mais oui, je fais beaucoup de visites. Ils font partie des groupes qui ont été les plus attentifs et particulièrement respectueux. Pour eux, c'était un honneur d'être reçus. Franchement, voilà, c'était un bon moment. Puis j'ai eu l'occasion de leur faire rencontrer deux ministres qui passaient par là, que j'avais interpellé. Et puis on a fait une visite assez complète. Donc voilà, c'était pour moi un réel plaisir et un honneur de les recevoir à l'Assemblée, parce qu'évidemment, il y a des messages très forts de là où ils viennent,
0: oui.
4: Comment ils ont réussi à venir en France aussi, ce qui était c'est une gageure. Et on peut remercier le Festival de Bandas de
0: Condom,
4: ouais. qui joue un rôle social important aussi en partageant ses cultures autour de la musique et puis en permettant à ces jeunes de venir en France pour participer à ce festival.
0: Marcel Sampéré nous en parlait tout à l'heure. Ce qui est étonnant chez ces jeunes, tous les jeunes qui sont là, c'est le respect. Vous avez vu comme ils écoutent, comme ils travaillent, quand ils démarrent, c'est tous en même temps, il n'y en a pas un qui discute. Ça, c'est incroyable, parce qu'on n'est plus habitué à ça chez nous.
4: Oui, alors c'est vrai, mais c'est exactement ce qui s'est passé à l'Assemblée, très à l'écoute, très respectueux. Je reçois parfois des groupes où c'est un peu plus remuant. Mais en tout cas, oui, on sent qu'il y a une forme aussi de discipline et que la notion de l'effort et la volonté de s'en sortir, à mon avis, joue beaucoup dans le comportement qu'ils ont. Et ça, c'est vrai. Et Marcel le disait, pour eux d'être sortis de la rue et d'avoir cette chance de pouvoir voyager d'une part et découvrir les coulisses du pouvoir en France, mais c'est inespéré, quoi. Et c'est
0: sachant
4: une belle preuve de réussite aussi.
0: Sachant que chez eux, il y a très peu de chances qu'ils découvrent le pouvoir, qu'ils aillent aussi loin dans les bureaux d'un ministre ou des choses comme ça.
5: Absolument, hein. Là, c'est le Golgotha.
0: Ah oui.
5: D'ailleurs, pour la petite histoire, hein, je suis d'autant plus content d'être là avec tout ce qui se passe grâce à tout le monde. Un soir, il y a quelques années, le téléphone sonne chez moi et j'ai un interlocuteur du côté de Limoges qui me dit « Marcel, je te propose un truc. La banda municipale de Santiago de Cuba est en panne. Si tu les héberges et tu leur donnes à manger, ils viennent jouer pendant un week-end dans le Gers. » Ah, c'était 10h du soir. J'ai remué CLTR, radio et télé, tout le truc. Et ici, j'ai pas trouvé quelqu'un, parce que moi j'en aurais pris à la maison,
0: ouais.
5: Pour moi et tout ça. Et on s'est manqué la banda municipale de Santiago de Cuba. Que j'ai eu la peine et la joie de redécouvrir quelque temps le 14 juillet à Bessines en concert.
0: Ah oui.
5: Et là j'ai compris ma douleur,
0: d'accord,
5: que j'avais perdu.
0: Là ça fait mal.
4: L'occasion manquée.
0: Ça pique. Là.
5: Ce sera mon grand regret.
0: Mais on ne sait jamais, ils peuvent retomber en panne.
5: Ça va.
0: C'est vite fait une panne aujourd'hui, on peut arriver à négocier ça. Bon, en tous les cas, vous restez avec nous ce soir, vous allez venir les écouter.
4: Oui, oui, bien sûr, je suis venu pour les écouter, je serai à Condo demain soir aussi.
0: Et demain soir aussi.
4: Et puis, c'est intéressant parce que eux qui sont venus du Salvador ici pour bon, en Espagne, et puis ils en profitent pour venir dans le Gers. Pendant ce temps-là, moi j'ai la banda de chez moi, de Los Pagueros, qui sont au Costa Rica.
0: Ah,
4: ils sont partis
0: ouais.
4: Vendredi, ils sont pour quelques jours, mon collaborateur qui joue d'ailleurs.
0: Et ah là-bas. Oui, c'est vrai.
4: Et donc voilà, on échange des photos, comme quoi la musique est internationale et elle relie les peuples et les cultures. Et si on avait un peu plus de musiciens de musique dans le monde, on aurait peut-être un peu moins de guerre.
0: Ouais.
4: Et je pense que c'est un beau message d'espoir. J'ai fait beaucoup de voyages à l'étranger dans le cadre des jumelages. Le seul langage universel que tout le monde comprenait, c'était la musique.
0: J'allais le dire. Vous prenez deux musiciens à l'autre bout du monde, ils arrivent à se comprendre. C'est fou, ça.
5: D'ailleurs, il faudrait que le ministère de l'Éducation nationale prenne de la graine pour faire ses programmes, parce que là, il faut jouer en même temps, en se respectant, en jouant juste et en observant une discipline.
0: Ouais.
5: Et donc, au-delà des discours, au-delà des programmes, au-delà de tout ça, il y a des fois des choses qui réunissent tout le monde.
0: Ouais,
5: et là, je crois qu'il y a à creuser.
0: Ça, c'est fou. C'est quand même assez impressionnant.
5: C'est impressionnant. Ouais.
0: Merci, David. On va accueillir le chef de cette banda. On le laisse un petit peu manger. On va mettre de la musique. Après, il va venir nous voir. Et bonne soirée pour demain soir aussi.
5: Ouais.
0: Et alors, est-ce qu'un jour, on ne ferait pas une délégation pour aller les voir chez eux? Ça serait bien.
5: Oui, comme disait David, qui a les pieds sur terre, Gascon, il y a le financement. Le financement, c'est important.
4: Oui, c'est J'ai organisé pas mal de choses avec le comité de jumelage à l'époque où j'étais maire et même avant. Et le nerf de la guerre, c'est quand même le financement. Et c'est aussi la solidarité, parce que le but quand on se déplace, c'est d'être accueilli dans des familles, d'être, voilà, de partager la vie des gens au quotidien et pas d'être dans un hôtel déconnecté du monde. Ouais. Donc il faut allier les deux, quoi. Et d'avoir des familles qui accueillent, c'est toujours important.
0: Voilà. Très bien, on va marquer une pause. On se retrouve avec le chef de cette formation. Merci David, bonne soirée. Merci.

0: Et nous sommes en direct ce soir de Saint-Puy pour ce marché un petit peu particulier, ce repas de rue, deuxième édition, particulier parce que voilà, on a le plaisir d'accueillir cette banda du Salvador. Son prénom, s'il me comprend, le prénom.
1: Renzo Fuentes.
2: Renzo Fuentes.
0: Oula.
2: Renzo et Fuentes, le...
0: D'accord. Comment allez-vous? Marcel va s'occuper de la traduction.
2: Que tal estáis, todos?
1: Pues muy excelente, excelente, y saber que se nos ha presentado otra oportunidad de poderles ver a, pues, a personas de tan alta calidad en su comportamiento.
3: Muchas gracias.
2: Il a dit qu'il allait très bien parce qu'en plus il vient d'avoir une occasion supplémentaire de se rendre chez des gens de très haute qualité humaine.
0: Oh, c'est gentil, gracias. D'ailleurs, à quelle heure il est dans leur pays là? On a combien de décalage avec leur pays?
2: Me pregunta que hora es allí. Como tenemos la diferencia de
1: 8. Aquí son ahorita las 7:08.
2: Sí, por ahí.
1: Sí, aquí son las 7:08, aquí allá son las 12 del mediodía.
0: Il est 20h.
2: Alors là-bas il est midi.
0: Ah, il est midi. Voilà. D'accord, OK. Au cas où il y en a, puisqu'on est en direct, c'est pour ça. Au cas où il y en a qui sont branchés. Alors, on va parler d'un petit peu le parcours depuis l'an dernier, tout ce qu'ils ont fait.
2: ¿Qué ha pasado con vosotros desde el año pasado que vinisteis, en la vida allí en vuestro país, al internacional también o en España?
1: Pues todo bien, gracias a Dios. Nomás nos fuimos de acá, nos fuimos motivados a ir a trabajar en nuestra academia, que es una infraestructura para que los chicos puedan ensayar ya adecuadamente, ya no en las calles, en los parques y todo eso, sino que ya tener una infraestructura
2: adecuada. ¿Lo habéis conseguido?
1: Nos falta todavía, pero ya llevamos un 70% de la obra avanzada.
2: Voilà. Donc il me dit que bon, ça va bien, ça va bien. Ils sont retournés dans leur pays avec la satisfaction, parce que leur problématique, c'est que eu égard au niveau de vie du pays, c'est d'avoir des infrastructures où ils peuvent accueillir les jeunes pour les former à la musique. Alors bon, ça n'est pas encore fini, mais 70% de leur projet est déjà réalisé.
0: Bravo.
2: Donc, il faut savoir, on en a parlé tout à l'heure, c'est-à-dire que ces enfants viennent de la rue et on en fait des citoyens à travers la musique.
0: Oui,
2: et donc lui est en charge.
0: Ça c'est beau. Autre question, donc par rapport à ces enfants, il y a plus d'enfants cette fois-ci que la dernière fois. Les plus grands et les plus jeunes, on a à peu près les âges qu'il peut nous donner.
2: Son más los chicos que han ingresado en la banda.
1: Sí.
2: En comparación con la otra vez.
1: Sí, sí, hoy venimos un poco más.
2: Y la edad de, digamos, empiezan a muy pequeñitos, ¿hasta dónde?
1: Comienzan desde los... No, nosotros lo aceptamos desde los 7 años. Y pues ya la edad hasta donde ellos quieran. Hasta donde ellos quieran, porque ya cuando forman parte de la banda se sienten parte de la familia y ya no se quieren ir. Muchos se van por causas forzosas, ¿va? Que hay que ir a trabajar lejos, que hay que emigrar y todo eso. Pero sí, ahorita andamos un mayor que anda rondando los 24 años.
2: Voilà. Donc, en fait, la pyramide des âges, elle s'étale depuis les 7 ans. Jusque le dernier qui est le plus grand, c'est 24 ans. Et alors, ce qui se passe, c'est que, bien évidemment, quand ils intègrent cette structure, ça devient une famille.
0: D'accord.
2: Et ça leur est très difficile de rester parce que souvent, ensuite, ils trouvent du travail. Parfois, il faut immigrer. Et bien évidemment, ça leur coûte.
0: Ouais,
2: parce que, en fait, ça devient une seconde famille parce que souvent, certains n'en ont pas et certains, s'ils en ont, elle n'a pas fait ce qu'il fallait.
0: Voilà. Voilà. Mais vous vous rendez compte, le travail qui est fait par cette association et ce groupe de musique, quoi. C'est incroyable.
2: Absolument.
0: C'est fou, quoi.
2: Me está preguntando, oui, que es, bueno, me está diciendo que el trabajo que hacéis vosotros a vuestro nivel para los críos es una cosa que a nosotros nos parece admirable.
0: Ah, oui.
2: Porque bueno, aquí tenemos nuestros problemas y todavía no hemos encontrado la forma que vosotros habéis encontrado en vuestro país.
1: Sí, gracias a Dios, pues el sistema de enseñanza musical está funcionando y nos ayuda, pues, primero pues a atender a los jóvenes de escasos recursos, que es lo más importante, que no pueden ellos cancelarse una clase de música, un instrumento y ahora pues unas instalaciones adecuadas. Entonces, pues no, yo me siento orgulloso de que nos esté funcionando y también pues que cuando ellos se aumentan la calidad musical, la gente se presta más a ayudarnos, que ahorita nuestra palanca financiera es la venta de nuestros recuerdos que nosotros hacemos, que el año pasado ustedes, Sampuy y Condon, fueron fenomenales, que en menos de 3 horas logramos reunir lo del transporte para ir a París.
2: Ah, ¿verdad? Fenomenal.
1: Ajá, entonces, es eso.
2: Voilà, c'est-à-dire que, bien évidemment, au-delà d'apprendre la musique et de devenir des citoyens à travers la discipline et tout ce que ça représente, il faut savoir que eux, quand ils viennent à droite et à gauche, ils amènent aussi des petits souvenirs que nous pouvons acheter.
0: Oui.
2: Et ils nous remercient parce que la dernière fois, quand ils sont venus.
0: J'ai acheté un petit bracelet.
2: Entre Saint-Puis, ouais. Entre Saint-Puis et Condon, ouais. Ils ont récolté suffisamment de quoi se payer le voyage qui leur a permis d'aller à Paris.
0: Ah ouais.
2: Et de visiter la capitale avec notre ami Tobiac, ouais, ouais. Hein, qui leur a fait ça. Et voilà. Alors, bien évidemment, tout ça, ça fait que. On n'est plus déjà dans la musique, on est dans l'amitié internationale.
0: Ouais, ça c'est beau. Alors justement, on parlait d'amitié. Avant de parler des instruments, demandez-lui. Nous, on a eu beaucoup d'émotions à revoir leur visage. On a eu la chair de poule. Putain, ils sont revenus. Et eux, c'est quoi leur quand ils sont arrivés à Saint-Puy à nouveau, quelle a été la réaction tout d'un coup ce soir?
2: Me comenta que aquí cuando os vieron otra vez. Tuvieron la piel de gallina para unos cuantos porque ya os conocen y tienen unos sentimientos especiales hacia vosotros. Y me pregunta, ¿qué tal lo sentís de vuestro lado?
1: Pues nosotros armar un viaje de estos es de trabajar un año y la única fuerza que nos motiva a trabajar arduamente son ustedes, la clase de personas que nos encontramos por volver a verlos. Entonces dije yo, ya que vamos a andar por allá y pues los boletos, si yo los compro con una semana más de holgura, entonces les saco provecho, hablo y para ver si los puedo visitar. Pero es eso lo que nos mueve, la calidez de personas que tienen estos pueblos.
2: Muchas gracias.
1: Y yo los felicito porque en verdad nos hace sentir muy bien.
2: Muchas gracias. En fait, ce qu'il a dit, c'est que, bon, comme tu as dit, toi, tu as, les gens qui les reçoivent,
0: ouais.
2: On a eu la chair de poule de les revoir, mais eux aussi, ils se rendent compte, en fait, ça constitue un petit peu un carburant de savoir qu'ils ont en face d'eux des gens comme toi, comme le maire, comme tout ça, qui sont des gens de qualité humaine, et ça leur sert de carburant.
0: On est un petit bout de leur famille.
2: Somos un poquito de vuestra familia, dice.
1: Exacto. Ya son de la sección de boinas verdes.
2: Sí. Ça y est, on a intégré les bérets verts.
1: Sección Francia.
2: Francia. Sección Francia.
0: Allez, on termine avec ces instruments, parce que on s'aperçoit que dans les trompettes, il y a des choses énormes. C'est des trompettes qui ont une autre dimension. Il va nous expliquer tout ça, ce que c'est.
2: La composition, para terminar, la composición de la banda al nivel de los instrumentos. Bueno, nos damos cuenta que saxófonos,

0: horizontal.
1: Ah, horizontal.
0: Entonces es lo mismo lo que tú estás viendo, hay un tenor, un ejemplo, en una orquesta sinfónica, un tenor, ellos lo que hicieron es darle vuelta y va para acá. De ahí tenés el barítono en la orquesta sinfónica, le dieron vuelta y acá. El único nuevo que casi no se reconoce se llama melófono. Es de uno que es bien delgadito y la campana bien amplia. Esa se hizo por un timbre nuevo que tiene y gustó mucho porque casi se parece el sonido al saxofón.
1: Eso.
0: Entonces, por eso fue. Entonces, porque las maderas allá sale muy caro sostenerlas.
1: Ah, sí, sí.
0: Mandarles mantenimiento. Ah. Cuesta mucho. Entonces, lo que yo gasto en todo un año... En lo que yo gasto todo un año en toda la sección de viento, yo ya lo gasto en dos saxofones. Entonces.
2: Alors, il est en train de m'expliquer qu'ils sont très, très influencés par les États-Unis quant au choix de certains instruments.
1: D'accord.
2: Comme ce mélophone dont il me parle, qui était là, cette grosse trompette. Et en fait, comme ils jouent ce répertoire, ce qu'ils souhaitent, c'est avoir. Alors là, c'est un peu technique. Ils n'utilisent pas ni les trompettes, tous les instruments verticaux. Ils utilisent les instruments horizontaux.
1: D'accord.
2: De façon à que le son porte et qu'ils aient cette tonalité qui est la leur, quoi. Voilà.
1: C'est fou, ça.
2: C'est comme quoi. Et alors, il dit que chez eux, il est très difficile d'avoir des instruments à bois. Alors, est-ce que c'est par rapport au climat ou n'importe quoi? Et en plus, comme il disait, le prix d'instruments en métal est vraiment inférieur aux instruments à bois. Au-delà de ça.
1: D'accord. Alors, c'est vrai que ces trompettes sont énormes, ça nous épate à nous. Maintenant, on comprend à quoi elles servent et le son qu'elles amènent. Et puis, ce xylophone, là, ça fait partie aussi de leur culture, ça.
2: On le voit partout. El xylófono, ese que tocan.
0: Ah, el xylófono.
2: Sí.
0: La marimbita.
2: Sí, la marimbita.
0: Ajá. Es que esa, si tú la llevas aquí chineada, es lira. Pero si ya lleva un garnet... Il y a un xylophone.
2: Voilà.
1: Oui, ça fait partie de leur culture. Ouais.
2: Voilà, en fait, si tu la tiens d'une certaine façon, ça peut être une lyre, mais dès que tu la mets à l'horizontale, c'est un xylophone.
1: D'accord.
2: Et donc, ils l'utilisent comme ça.
1: Parce que j'ai regardé dans son pays, il y a beaucoup encore de majorettes, et il y a cet instrument qui suit tout le temps derrière.
2: Si, si, parce qu'il dit qu'il a mirado muchas películas de vuestros países de América Latina, y dice que hay las majorettes. Las chicas que bailan, que andan, y siempre llevan ese instrumento.
1: Tout le temps.
0: ¿Eh? Sí. Es lo que sustituye a un teclado.
2: Voilà. En fait, ça prend la place d'un piano, de quelque
1: D'accord.
2: chose, voilà, ou du,
1: okay.
2: de l'or.
1: Très bien. Ben voilà, ben écoutez, moi, je sais pas si vous avez une question, Marcel.
2: Non, personnellement, moi, je suis ravi de les voir.
1: Ouais, ravi de les voir. On va le laisser finir de manger. Allez. Ils vont rejouer tout à l'heure. Gracias.
2: Encantado.
0: Gracias
2: de veros otra vez, de verdad, con todo corazón.
0: Estoy más encantado yo. 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
2: Ah, gracias.
0: Entonces, por ende, va a estar ondeando ahí la bandera francesa.
2: Voilà. Sí. Alors, ce qui va faire, c'est que chez eux, quand ils vont se produire, ils vont avoir le geste de porter les couleurs des drapeaux des pays qui les ont.
1: Yeah.
2: Et bien évidemment, il y aura la française. Donc,
1: et ça pue.
2: Et voilà. Gracias.
1: Alors, je vais lui donner 10 colliers de la radio d'FM Las Antones. Ça sera à lui de choisir à qui va les donner dans le groupe.
2: Te va entregar 10 collares comme este.
0: Okay.
2: Et ya tú elegirás
1: la plus jeune, la plus grande, ce que vous voulez, je vous les donne tout à l'heure. Gracias.
0: La otra es la dinámica siempre de la venta, la vamos a hacer hoy mismo también,
2: voilà.
0: Porque se
2: Alors,
0: necesita.
2: Il faudra qu'on pense à faire un geste aussi et à acheter les petits trucs qu'ils font.
1: Alors, ça, il va falloir qu'on le dise à Marion.
2: Oui.
1: Voilà, qui va l'annoncer sur scène.
2: Al micrófono.
0: Excellent. Sera de muchísima utilidad.
2: Vale.
0: Gracias.
1: Gracias.

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3: La zone industrielle et commerciale du Soussan à Pavie évacuée vendredi dernier. En cause, la découverte d'un engin explosif de type grenade retrouvé à proximité d'une conduite de gaz. La circulation a été interrompue sur les deux routes départementales bordant la zone et cela afin d'éviter toute prise de risque. Une grenade retrouvée par un promeneur dans un ruisseau et qu'il avait ramené sur la terre ferme. Une grenade finalement neutralisée par une équipe de démineurs venus de Toulouse. La sécheresse s'intensifie dans la région avec plusieurs cours d'eau qui se retrouvent à sec. Face à cette situation, le préfet du Gers a annoncé le renforcement des restrictions d'usage de l'eau, mesure mise en place depuis samedi, et d'annoncer dans la foulée un renforcement des contrôles afin de faire respecter des mesures devenues indispensables pour préserver une ressource en eau sous très forte tension. Annulation confirmée, prévue le 26 septembre prochain à Bartrès dans les Hautes-Pyrénées. La Nouste Corrida n'aura finalement pas lieu cette année. Annulation en raison de la venue du pape à Lourdes dans un peu moins de deux mois et aux mêmes dates. Les organisateurs promettent toutefois d'ores et déjà de travailler sur l'édition 2027 de cette épreuve. Plus que quelques jours pour voyager à moindre coût, la région propose aux jeunes de moins de 27 ans de découvrir les lieux emblématiques d'Occitanie cet été et cela à moindre frais. Ces derniers peuvent voyager en train Lio pour la modique somme de 1 euro. Une offre accessible jusqu'au 15 août sur l'ensemble du réseau Lio. L'an dernier, près de 890 000 billets avaient été vendus. Toutes les infos sont à retrouver sur internet, direction le www.lio-occitanie.fr.
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3: Et puis, pour finir, un mot de sport et de football avec les nouvelles saisons de Ligue 1 et de Ligue 2 qui se préparent. En match amical de préparation, le TFC s'est imposé vendredi soir au stade Maurice Trélu de Tarbes en battant la Real Sociedad 2-1. Toujours en football, défaite en revanche pour le Pau FC face à l'équipe de la Real Union 2-1.

0: La météo.
1: Pour cette fin d'après-midi, début de soirée, toujours des averses orageuses, entre 24 et 25 degrés pour les températures. Ça va se dégager cette nuit. On retrouve des étoiles entre 19 et 20 degrés. Demain, mardi 4 août, le soleil est de retour le matin. 19 degrés au lever du jour à Miradoux. Fin de matinée, 22 degrés près de Cazaubon. Demain après-midi, il fera 30 degrés à Castéra-Verdusan, Géguin-Saint-Puy. 29 à Vic-Fezensac, 30 à Condon, Valence-sur-Bise, 31 degrés. 31 degrés à La Plume, La Montjoie et Nérac. Belle soirée avec DFM. Je rappelle qu'en raison de ce risque d'orage, le repas de rue de Saint-Puy sera déplacé ce soir au chapiteau à la salle polyvalente et en direct sur DFM 930.
2: 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De 10h à 22h, à Géguin. Pour votre santé, attention à l'abus d'alcool.

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Je veux la totale, toute la liste de toutes les choses à faire avant de s'endormir, mort ou triste.

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